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2: Feu!
3: 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L'ange rédempteur. C'est ainsi que John Simmons Ritchie, Sid Vicious, ex-Flowers of Romance, se lardait la peau à coups de rasoir. C'est ainsi que James Osterberg, Iggy Pop, encore un chanteur de rock, rampait sur des tessons, se flagellait à coups de ceinturon. Acteur de théâtre, il jouait la tragédie jusqu'au bout, se poignardait vraiment, puis désinfectait ses plaies dans le sel de l'océan. Et tant d'autres facéties, vraies ou fausses, qu'importe. Il est Mimi, docteur Misère. Mais pourquoi privilégier ces deux figures de la mythologie rock'n'rollienne? Pourquoi participer à cette grande mystification qui consiste à fabriquer des idoles pour mieux bêtifier le bon peuple, renforcer le spectacle organisé des fantoches? Alors qu'il existe tant de héros anonymes, depuis ces enfants qui se frappent et se mutilent, jusqu'à ces milliers d'âmes lucides, acceptant un petit sourire allumé au coin des lèvres, le vide douloureux, une survie ratée aboutissant au néant terminal où tout le monde descend. Une paire de claques, jamais n'abolira le hasard. Douce liquéfaction du quotidien. 6 heures, sonnerie du réveil, bailler, lever, bouffer, pisser, sortir, marcher, poinçonner, descendre escalier, monter escalier, attendre, grimper, s'asseoir ou rester debout, arriver, sortir, monter escalier, descendre escalier, se lever, pisser, chier quand on peut, se rasseoir, regarder l'heure, attendre, 12 heures, se lever, parler, marcher, boire, pisser, 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Je me déchire en lambeaux, ainsi j'existe. Je suis moi, et je brûlerai si je veux. Rien ni personne ne m'empêchera de me détruire. 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D'ailleurs, que ce mot pue. 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Mars 76, gros plan sur les Sex Pistols. Chérubin échappé des garçons sauvages de M. Burroughs. Le film durera l'espace de quelques clubs. Travelling sur garçon kamikaze, à peine sorti d'une émission sur les enfants psychotiques. Et puis on nous a volé les bobines suivantes. Mais de toute façon, c'était prévu dans le scénario. Par la suite, tous les acteurs sont devenus célèbres. Ils ont gagné beaucoup d'argent, tant mieux. Le projecteur tourne à vide, le mot fin n'est toujours pas apparu, et je commence à trouver le temps long. J'ai mal, mal, mal, je m'en fous, tout le monde s'en fout, tant mieux. L'art doit être une chose drôle et un peu assommante, c'est tout. Ennui, les mots sont cons, il faudrait les écraser, les presser pour en faire sortir du jus, du pu. Les casser, les tordre, les frapper, les castrer, les piétiner, les mordre, leur cracher dessus, leur chier dessus, et enfin les dépecer pour voir un peu ce qu'ils ont dans le coffre. On s'en sert trop souvent. À la fin, ils ne veulent plus rien dire. Ils sont aussi crains que nos têtes. L'ennui, donc. L'ennui cliché. Tout le monde s'ennuie. Mais je vais quand même raconter l'histoire.

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1: Bonjour à tous, vous êtes sur Radio Campus Grenoble 90.8, c'est la chronique de Mounia, la voix qui porte. Il est 7h et on se réveille tranquillement, en douceur. Dans cette chronique, je vais vous proposer un rendez-vous, vous avec vous, de prendre le temps pour vous, pour retrouver votre joie, vos espoirs, votre émerveillement d'enfant.
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1: Ouais, cet émerveillement qu'on a souvent oublié. Et on va même aller plus loin. On va aller retrouver nos rêves qui sont enfouis au fond de notre cœur. Nos rêves d'enfant. Vous êtes prêts? On y va? C'est parti! Aujourd'hui, j'ai envie de vous parler de la joie. Alors la joie, c'est quoi pour moi? C'est ce sentiment débordant, cette émotion vive. Cette vibration qui monte. Vous vous souvenez de votre dernier souvenir de joie? Ces sensations dans votre corps, ces émotions et ce cerveau qui s'allège, cette vie en vous? Ouais, cet alignement, c'est ça la joie. C'est tellement puissant, c'est tellement agréable. Ce que je vous invite à faire, c'est de vous souvenir du dernier souvenir de joie que vous avez eu et de vous rappeler de tout ce que ça a procuré chez vous. Et vous savez, on a tout à fait la possibilité de le retrouver chaque jour en ayant un moment pour nous, un rendez-vous de nous avec nous. C'est tellement important. Rappelez-vous, si vous avez la possibilité de se souvenir de joie puissant et de ce que ça vous procure. Et surtout de ce que ça ouvre chez vous. La possibilité de tout accomplir. Le champ des possibles. Oui, voilà. C'était Mounia dans La Voix qui porte et je vous dis à bientôt. Merci pour votre écoute et pour ce moment de partage. Vous étiez sur la chronique de Mounia. La voix qui porte. Gardez vos cœurs ouverts, c'est la porte sur vos rêves.

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5: Et bonsoir à toutes et à tous. Vous écoutez l'apérophonie sur Radio Campus 90.8. Aujourd'hui, nouvelle résidentielle. On est avec Ada Oun.
6: Hello.
5: Ça fait longtemps qu'on voulait t'interviewer.
6: Oh, bah merci.
5: Voilà. On est très contents que tu sois là avec nous aujourd'hui. Est-ce que, déjà, tu peux commencer par un peu te présenter, s'il te plaît, pour les gens qui ne te connaisseraient pas.
6: Eh ben oui. Alors, du coup, je suis Ada Oun. Mon prénom, c'est Anouk. Et je fais de la musique que j'appelle pop orchestrale. Donc c'est vraiment un mélange de production électronique avec des parties d'orchestre. Et du coup, moi, je joue de la harpe aussi sur scène. Et voilà, c'est un mélange un peu de plein de choses différentes.
5: Pourquoi, du coup, pourquoi, si tu t'appelles Anouk,
6: ouais.
5: Pourquoi Ada Oun?
6: Je voulais un nom de scène, ça c'est un truc qui m'était cher. Déjà il y a une chanteuse suédoise qui s'appelle Anouk, donc de toute façon c'était foutu. En plus je suis pas super fan de ce qu'elle fait.
5: Okay.
6: Et surtout je voulais un nom de scène qui parle de mes influences. Et moi je lis beaucoup et j'ai toujours beaucoup lu et j'avais envie d'utiliser mes influences littéraires pour faire un nom pour mon projet musical. Du coup, j'ai pris Ada Oularder de Nabokov et Oun, qui est un personnage d'un livre de Tarja Evezas qui s'appelle Le Palais de Glace. Et c'est deux bouquins qui m'ont beaucoup marqué dans ma vie. Et je trouvais que prendre deux prénoms pour faire un nom, c'était chouette. Et je suis super attachée à ce nom et j'ai plus envie de changer.

0: En fait, je me souviens que quand je cherchais, j'avais lu deux interviews qui m'avaient vachement marqué. J'avais lu une interview d'Agnès Sobel qui disait qu'elle regrettait de ne pas avoir pris un nom d'artiste et que c'était son nom. Et j'avais lu une autre interview de Wiseblood. C'était au tout début de sa carrière. D'ailleurs, je l'avais vue ici aussi, elle, tout début de sa carrière. Et c'était à ce moment-là où il y avait une interview qui était sortie où elle disait qu'elle, justement, elle avait pris son nom d'artiste par rapport à un livre qu'elle aimait, c'était Wiseblood. Et je me suis dit, mais ouais, mais c'est, en fait, c'est complètement ça, parce que moi, mes textes étaient vraiment influencés par... et même mon univers, je dirais, ce que je vois dans ma tête, ce que je visualise quand j'écris, était très souvent lié à des choses que je lisais aussi. Et du coup, bah, pour moi, c'était une évidence de faire ça, de mélanger un peu les deux arts, quoi.
1: Pourquoi il y avait une telle importance à avoir un nom d'artiste et aussi pour avoir une sorte d'anonymat aussi dans la vie ?
0: Oh alors...
1: Ah, wow, bon, que bon. Des questions
0: Non, à la base, non, parce que j'avais pas forcément une ambition folle au début. Non, je pense qu'il y avait... moi, il y avait ce truc-là moi, j'ai commencé la musique très très jeune et j'ai commencé à écrire très très jeune. Et il y avait ce truc où je me disais, j'ai l'impression que quand j'écris des chansons, je suis plus moi-même que je le suis dans la vie. Dans le sens où je me disais, j'ai l'impression que quand j'écris, c'est le moi brut qui respecte pas les normes sociales, le jeu social que je joue dans la vie et où je me mets pas de limites. Et du coup, j'avais envie que... d'avoir aussi justement un nom qui était un deuxième moi que j'ai l'impression d'être et que j'avais envie d'être et que j'arrivais pas à être dans la vie, donc c'était aussi pour ça.
1: C'est un peu un double toi que t'aimes bien incarner, quoi.
0: Mais c'est exactement ça, et en fait c'est ce qui est super beau maintenant, c'est aussi pour ça que j'ai pas envie de changer de nom, c'est que je me rends compte que du coup en développant le projet, cette duplicité-là, eh ben, elle disparaît petit à petit parce que je deviens de plus en plus la personne que j'ai envie de devenir grâce aux chansons que je fais. Et du coup, c'est pour ça que maintenant, j'ai l'impression que c'est juste mon deuxième nom. Même si ça me met super mal à l'aise parce que les gens, vu que c'est des prénoms, les gens m'appellent souvent Ada et à chaque fois, je m'appelle Anouk. Et du coup, ça me met un peu mal à l'aise parce que j'ai l'impression que, je sais pas, c'est pas très modeste ou quoi. Mais ouais, j'ai l'impression que, en tout cas, ce flou entre les deux disparaît. Et ça, c'est trop, trop chouette.
1: Et ouais, j'imagine que... Et puis au niveau sensation, ça doit être trop sympa, tu vois.
0: Ouais.
1: Que bah, finalement, c'est que tu te sens mieux dans ce que tu
0: ouais.
1: es.
0: Ouais, ouais.
1: Donc, ouais.
0: J'ai l'impression d'être plus brute, plus vraie aussi, du coup, dans la vie, quoi. Donc, c'est cool.
1: Et quand... Du coup, t'en as un peu parlé, mais t'as commencé la musique quand ?
0: J'ai commencé quand j'avais 6 ou 7 ans. Je sais pas si c'était avant ou après mon anniversaire. Mais j'ai commencé très, très... très jeune, et j'ai toujours su que c'était ça que je voulais faire, quoi. Et c'est mes potes disent c'est ta mission, quoi. J'ai trouvé ma mission de vie, quoi. Donc c'est ouais, moi c'est un truc que j'ai vraiment toujours voulu faire. Et au début ma mère m'avait inscrit à la danse, et c'est vraiment un des souvenirs d'enfance que j'ai, de faire un caprice de plus vouloir aller, parce que moi je voulais faire de la musique, quoi. Et du coup bah j'ai fait de la musique et j'ai commencé moi en fait j'habitais à Saint-Pierre-des-Alvars, donc c'est
1: loin,
0: c'est dans Belledonne, et où bah on n'a pas

0: histoire. J'avais 21 ans, je crois, 20 ans. Donc voilà, mais 6 ans, mais 20 ans, 21 ans, j'ai étudié la musique.
1: sur la musique. Et tu sais jouer combien d'instruments, du coup?
0: Alors que j'ai appris, pas beaucoup, hein. Enfin, que j'ai appris, j'ai surtout fait beaucoup de trompette, j'en ai fait presque 12 ans, okay. Avec du solfège hyper académique, et après, surtout le chant, quand je suis arrivée à Grenoble pour mes études au lycée, où j'étais aussi en musique, musicologie, là, c'est là où je me suis dit, je veux quand même faire des musiques actuelles, vraiment. Ça, c'était, je voulais mélanger, enfin, moi, je faisais du classique... pur et dur, et je voulais trop faire écrire des chansons, quoi. Et du coup, à la base, donc, j'ai fait de la trompette, et très vite, à 10 ans, j'ai commencé la guitare en autodidacte. Mon père m'a appris les rudiments de la batterie, et on avait une batterie électronique, donc j'en faisais vraiment beaucoup. Et en fait, le problème, c'est que je voulais chanter, la trompette, c'était pas faisable. Donc, après, j'ai commencé le chant, du coup, en musique actuelle au conservatoire, ce qui était trop cool. Puis après, bon, j'ai fait un peu de basse, vu que la guitare et la basse, c'est pas si loin. Et le piano aussi. Enfin, du coup, quand il y avait une salle libre à l'école de musique, du coup, j'apprenais le piano, quoi. Et voilà, et la harpe, à la fin.
1: Et on rappelle que tu m'as dit juste avant, oh, j'en ai pas appris beaucoup, hein.
0: Non, j'ai pas, parce que j'ai pas appris de manière académique. En fait, j'ai appris la trompette et le chant de manière académique, mais le reste, j'ai appris toute seule. Après, c'est, pour le coup, avec cet apprentissage-là, moi, je suis devenue prof. Et je suis devenue prof notamment de solfège au conservatoire en région parisienne, où du coup, j'étais face à des gamins qui détestaient le solfège. Et j'étais, les gars, grâce à ça, moi, je détestais aussi, mais grâce à ça, j'ai pu apprendre tous les instruments que je voulais, quoi. Parce que, déjà lire une partition ou juste comprendre des codes et les passer d'un instrument à l'autre, c'est quand même super cool avec le solfège, quoi. Ça devient facile. Et puis ça entraîne l'oreille. Et donc, non. Mais tout le reste, j'ai appris de Mais du coup, c'est super drôle parce que j'ai quand même appris la harpe en autodidacte. C'est un peu bizarre, mais c'est faisable. Et vraiment, je pense que grâce à Internet en plus maintenant, on peut vraiment apprendre les choses seules. Et moi, je pense que je suis une personne extrêmement obstinée aussi quand je veux faire un truc. Je me mets à fond, quoi.
1: Tu t'en donnes les moyens.
0: Ouais. Mais je deviens obsessionnelle du truc. Et du coup, ouais. Donc j'ai appris plusieurs instruments, mais toute seule. Mais du coup, je suis pas une concertiste je suis pas très très douée sur tout ça, mais en tout cas je peux faire un peu de tout ça, et du coup ça me permet de faire un peu tout ça sur mes chansons, donc c'est trop cool, quoi.
1: Après, on peut pas tous être pro dans nos instruments,
0: mais c'est la frustration de ma vie, ça.
1: Ouais, j'imagine, mais en vrai, si t'en joues un peu de tout, c'est déjà quand même beaucoup plus que la plupart des gens.
0: J'ai arrêté de me mettre cette pression là en fait, en rencontrant des gens qui sont techniciens de leur instrument, et en étant prof justement, en étant prof et en rencontrant des profs qui sont techniciens de un instrument et qui sont trop forts à ça, et où il y avait cet échange où moi je disais, mais moi c'est mon rêve de pouvoir jouer comme ça, c'est mon rêve d'arriver à faire ce que tu fais. Et il me disait, mais moi c'est mon rêve de pouvoir écrire mes chansons et de pouvoir jouer un petit peu de tout, et de d'avoir comment on dit casser ce truc là de théorie parfois,
1: ouais.
0: Et du coup, en fait, je me suis dit, mais en fait, on a chacun notre chance. Enfin, on a chacun une chance différente. Et du coup, maintenant, ça va, je me mets un peu moins la pression.
1: Il faut et tout, parce que... Enfin, moi, ça... Alors, on repasse sur mon avis personnel. Moi, je trouve ça hyper cool de pouvoir jouer plein d'instruments. Enfin, je suis du côté des profs qui t'ont dit... Je trouve ça trop cool que tu puisses jouer plein de choses, que tu puisses écrire. Puis, en fait, le fait de pouvoir... d'avoir une variété d'instruments, ça te permet aussi d'accompagner, du coup, ce que tu écris de manière beaucoup plus simple.
0: Ouais. Je pense que, pour le coup, ça enrichit. Ça donne quelque chose qui n'est pas... Je parlais d'un truc, mais j'ai reçu un message WhatsApp de la harpiste de l'orchestre de Nice, Philharmonique de Nice, qui m'a écrit un message WhatsApp. Alors moi, je suis terrifiée, du coup, d'avoir l'avis de personnes qui sont vraiment techniciens de l'instrument, et qui m'a écrit un super, super beau message en me disant, c'est très intéressant, en fait, ta manière d'écrire à la harpe, parce qu'en fait, j'écris à la harpe comme une personne qui fait du piano et de la guitare. En fait, j'ai fait une mélange de techniques. En tout cas, ce que j'entends, c'est pas...

0: forcément ce qu'entendent des personnes qui ont appris la harpe de manière académique. Et du coup, ça donne quelque chose qui est qu'à moi, en fait. Et du coup, de savoir que y a des techniciens qui trouvent ça intéressant, moi, ça m'a fait du bien, je vous assure.
1: Un boost de confiance.
0: Ouais.
1: Mais en vrai, c'est... Ça... Et ça paraît hyper logique quand tu le dis. Du coup, c'est... Ouais. Tu joues d'une manière hyper naturelle qui fait que ça... Il y a toi qui ressort de ta manière de jouer.
0: Et puis, je pense que tous les... pour le coup, c'est cool parce que j'ai fait des instruments assez différents. On a une sensation physique qui est différente. Et du coup, moi, en plus, je chante en même temps que je joue de ces instruments-là. Donc, je vais chercher, dans la manière d'écrire, un boost pour moi de sensation aussi physique qui va m'amener à booster, enfin à modifier mon interprétation à n'importe quel moment, à n'importe quel concert. Et du coup, en fait, ouais, je pense que dans mon écriture, vu que je suis plus autodidacte, je vais rechercher des sensations plus qu'une quelque chose qui va être naturel, une écriture naturelle pour tel instrument, quoi.
1: Oui.
0: Et ça c'est, du coup, c'est bien, ça me ramène toujours à mon corps aussi, quoi, et à la sensation, quoi.
1: Et du coup, tu as commencé à écrire à peu près quand dans ton parcours musical ?
0: Tellement jeune. Pour moi, ça me paraissait une évidence à l'époque et je me disais, putain, je suis à la bourre comparée aux artistes que j'adore. Mais j'ai commencé à 10 ans. Ma première chanson, c'était j'avais 10 ans.
1: C'est très tôt.
0: Ouais, c'est tôt.
1: En vrai de vrai.
0: Ouais, mais ouais, c'est... maintenant, en fait, c'est ça. Moi, parce que je pense qu'on a tous un rapport à nos souvenirs. Moi, j'ai l'impression qu'à 10 ans, j'étais un peu la même personne que maintenant, mais pas du tout. Du coup, en enseignant, quand j'enseigne et que je vois des petits bouts de chou de 10 ans, je suis à chaque fois, oh là là, mais moi, j'écrivais des chansons à cet âge-là, je trouve ça bizarre, quoi. Je trouve ça trop rigolo, quoi. Mais ouais, à 10 ans, ouais. Et j'ai écrit une tonne de chansons, du coup, dans ma vie. Et c'est marrant parce que, du coup, je les oublie et parfois... en vrai, je suis trop contente parce que je suis quand même une génération où on a eu des portables avec des dictaphones. Et du coup, j'ai des enregistrements. Je retombe régulièrement sur des mémos vocaux, vocales où j'écris des chansons. Je les oublie et je me dis, ah putain, mais c'était cool ça, en fait, comme idée. Du coup, non, j'ai écrit un paquet de chansons et un paquet de trucs nuls pour faire quelques trucs que je trouve bien. Mais ça, c'est... Ouais, non, j'ai commencé jeune, en tout cas.
1: Et tu disais quoi dans tes chansons ? Tu partais de quoi ? Parce que j'ai du mal à m'imaginer à 10 ans écrire une chanson.
0: C'était... justement, c'est marrant parce que j'ai fait une lecture musicale où j'ai eu une bonne partie de blabla, justement, la semaine dernière au Ciel, sur l'écriture, la manière dont les femmes s'écrivent. Et du coup, ça a été un long parcours. Et du coup, je parlais justement de ces tout débuts où c'était très... à la fois très métaphorique, c'était beaucoup d'images et je laissais beaucoup parler l'inconscient, mais c'était triste, hein, quand même, ça parlait mais vraiment, alors je me souviens plus exactement, mais ma première chanson, j'ai juste une image en tête, c'est, je parlais d'espèces de fantômes, de traces de fantômes dans la forêt. J'habitais en même temps dans la forêt, enfin, pas loin, quoi. Mais ça partait du concret, de ce qui était autour de moi, mais c'était très métaphorique. Et je mettais du temps à comprendre après ce que j'avais écrit. Mais c'était tristoun quand même. Hein. Mais par contre, moi, ce dont je suis trop contente, c'est que j'ai passé quand même mon adolescence sans écrire une seule chanson d'amour, quoi. Et ça, mais Dieu merci, quoi, parce que ça, je pense que ça aurait été dur à relire, quoi. Je pense que ça n'aurait pas été les meilleures choses que j'aurais fait. Mais ouais, c'était très, très imagé. Et c'est pour ça, justement, et c'était aussi des histoires où je mettais en scène, en fait, cette personne-là que j'arrivais pas à être, cette frustration de petite jeune fille adolescente. C'était beaucoup d'histoires que j'inventais dans ma tête pour faire passer des choses de la vie, du quotidien, que j'arrivais pas à vivre avec, ou des frustrations, ou des... la personne que j'arrivais pas à être, quoi. Du coup, c'est, enfin voilà, ce nom de Daoun, il revient de loin, quoi. Donc c'est vraiment exactement ça, ouais, des histoires. Ouais.
1: En fait, au final, la musique, ça a un peu toujours été ton exutoire.
0: Ah oui, complètement. Moi, je l'ai toujours su, et mes profs l'ont toujours su, et sans que j'ai besoin de parler des choses, me faisaient travailler. Ce qu'ils ressentaient, que je ressentais, en tout cas ce qu'ils imaginaient que je ressentais, et ça m'a tellement aidée. Et maintenant, en tant que prof, c'est quelque chose que je garde beaucoup, parce que vraiment, là, moi, je suis prof de chant, Et je vois, on en parle entre profs de chant, on se dit, mais c'est une thérapie sans avoir de diplôme, hein, mais c'est un truc, c'est beaucoup de ça, ouais. C'est beaucoup de psychologique et beaucoup de... c'est un exutoire, hein, la musique, ça c'est sûr.
1: Je pense qu'il y a un peu comme la... Moi, mon exutoire, c'est un peu la danse.
0: Ouais.
1: Et c'est vrai qu'il y a... Je trouve qu'il y a un moment, il y a un déclic qui fait que bah, tu lâches tout.
0: Ouais.
1: Et je trouve que c'est un peu similaire au chant et à la ouais. danse.
0: Il y a ce truc très précieux dans l'art en règle générale, ou même après, je l'ai pu le retrouver dans certaines pratiques manuelles, mais d'oubli du temps, d'oubli complet du temps. Et ça, moi, en fait, j'ai grandi avec ce truc-là de... Il y a des fois, je fais une activité, bon, moi, c'était toujours la musique, où, mais je ne me souviens pas de la journée, parce que j'étais tellement concentrée pendant une heure, pendant deux heures, pendant une demi-journée, pendant une journée entière sur ce que je faisais. Et ça, c'est tellement précieux. Et en fait, moi, je me dis, j'ai eu beaucoup de chance, en fait, de grandir avec, en connaissant ce truc-là et en me disant, c'est un truc normal, quoi. Et en fait, je me rends compte aujourd'hui que beaucoup de gens n'arrivent pas à avoir ce truc-là. Ton cerveau s'évade tellement que t'oublies tout le reste. Et c'est tellement beau, quoi. Et je pense que c'est vraiment une raison qui a fait que j'ai toujours continué à faire de la musique comparé à beaucoup de gens qui ont arrêté.
1: Bah, y a beaucoup de gens qui, je trouve, sont courent après le temps. Alors que là, ce que tu viens de décrire, enfin, justement, il faut pas courir après le temps pour non. pouvoir avoir ça.
0: Faut le mettre en pause, justement.
1: Bah, ouais. C'est ça.
0: Faut le mettre en pause. Oui. Mais ouais, c'est marrant parce que j'écoutais une émission, un podcast que j'adore, Arte Radio, c'est Vivons heureux avant la fin du monde, hier, et ça parlait, le dernier épisode, je crois, c'était sur la concentration et le fait que la concentration à l'ère du numérique. Et du coup, à la fin, elle parlait justement de ces moments-là. C'est une philosophe qui a fait tout un truc parce qu'elle se sentait bouffée par les écrans et elle a l'impression de plus avoir le même rapport au monde et au temps. Et elle parlait justement de ces moments, comme on dit, de pause, quoi. Et c'était... c'est trop joli. Écoutez cette émission.
1: Ok. Et ben, on écoutera cette émission. Est-ce que... moi, j'ai une question, du coup, sur... vu que ça fait longtemps que t'es dans la musique... Et que, de ce que tu m'as dit, j'ai l'impression que oui, mais tu as eu beaucoup de doutes dans ta carrière. C'est une fausse question, puisque moi, m'as dit déjà plusieurs fois...
0: Le doute, c'est ma vie. Oui. Et les pauvres médecins, infirmiers, psychiatres qui me suivent, mais je pense que je les saoule avec ça. Mais oui, je doute H24, quoi. Et je me dis toujours... Mais c'est un truc que j'adore, moi. Et je pense que c'est un peu un truc maso qu'on a dans l'art aussi, mais c'est qu'on doute en permanence. Moi, je suis déjà sans arrêt en train de douter de est-ce que ce que je fais, c'est vraiment moi ? Est-ce que ça vient vraiment de moi ? Et après, je me dis, est-ce que ce que j'ai fait, c'est juste de la qualité ou c'est vraiment nul ? Et ça, toujours. Et en plus, ce qui est très drôle, c'est que cette sensation-là, pour le coup, entre mes 10 ans et aujourd'hui, n'a pas changé, quoi. Enfin, je veux dire, j'ai confiance en moi un peu plus sur certains trucs. Mais cette confiance, elle peut disparaître le soir même en me disant « Ah ouais, mais en fait, pas du tout. »
1: C'est n'importe quoi ce que je viens de faire là.
0: Non, en fait, ce qui change beaucoup, c'est l'entourage, en fait.
1: Ouais.
0: C'est d'être entourée de gens. Moi, j'ai cette personne-là dans ma vie qui est mon ingé son et mon réal, Jean-Pierre Maillard, qui va écouter cette émission, qui a changé énormément ça, en fait. C'est que lui, il me connaît par cœur parce qu'on s'appelle tous les jours depuis 4 ans et plusieurs fois par jour. Et qu'on parle de la musique, on parle de l'histoire de la musique, des pop stars et même de tous les artistes qu'on aime et même en dehors de la musique. Et qui, lui, me connaît par cœur et qui me voit douter en permanence et qui est là en mode « Arrête, là, c'est bien ce qu'on a fait. » Donc maintenant, là, tu vois, tu y vas.
1: Mais et c'est quelqu'un qui te remet sur les...
0: Ah ouais, qui me remet...
1: Sur les
0: rails
1: quand tu doutes trop.
0: Quand j'y crois pas, quoi. Quand j'y crois plus, quand je me dis, bah non, en fait... Et moi, c'est un truc auquel, pendant très longtemps, je pensais pas. Mais quand on vous rabâche quelque chose, ça finit par rentrer dans votre tête. Moi, c'est un truc, j'ai l'impression que ça m'était jamais arrivé jusque-là, en fait. Où je me dis, en fait, si... C'est complètement con, mais c'est vrai. Ces trucs de développement personnel, mais c'est vrai, en fait. De vraiment se dire, mais oui. Mais en fait, plus on va rabâcher à quelqu'un quelque chose, ben, en fait, petit à petit, ça va rentrer dans sa petite tête. Même ouais. si je doute encore énormément, mais je pense que c'est aussi moteur. Ben, en tout cas, c'est moteur pour toujours essayer d'aller plus loin dans ma manière d'écrire et plus loin dans ma manière de penser. Ça permet de garder une forme de modestie qui est parfois pas très saine, mais qui en tout cas me permet de toujours avoir envie d'aller encore au plus près de ce que je pense, au plus près de ce que je ressens et au plus loin de ce que j'aurais envie de faire musicalement, comme ça, d'avoir envie de chercher et d'expérimenter, quoi. Le doute, et c'est précieux. Moi, j'aime ça.
1: Bah, le doute, la remise en question, je trouve que c'est précieux quand t'es, quand t'es artiste.
0: Mais même dans la vie, tout court, je trouve que si. Si, si, c'est un truc qui est important. Je trouve quand même, c'est moteur. Mais il faut que ça reste raisonnable. Avec moi, c'est pas forcément très raisonnable, mais c'est pour ça que je travaille sur moi. Mais non, je pense que c'est important.
1: Ouais, c'est-à-dire qu'il faut pas non plus... Il faudrait un juste équilibre entre le doute sain et le doute ouais. Crise d'angoisse.
0: Ah ouais.
1: Anxiété totale et tout.
0: Ouais, bah ça, moi, je l'ai pas trouvé encore, la moyenne. Moi, j'ai encore des bonnes prescriptions de Xanax.
1: C'est OK.
0: Et c'est grave, OK. Mais complètement. Ça, c'est... Il n'y a pas de souci avec ça. Non, peut-être qu'un jour je trouverai le juste milieu. Mais moi j'aime bien aussi cette imperfection.
1: C'est cool l'imperfection.
0: Ouais, mais c'est...
1: Et est-ce que, en tant que femme, tu as eu des doutes spécifiques au fait d'être une femme dans le milieu de la musique ? Ou pas particulièrement ?
0: Je pense pas sur les mêmes choses que beaucoup de femmes que je rencontre. Que j'ai rencontré dans ce milieu. Dans le quotidien et dans la question de la légitimité ou quoi, pas du tout. Et ce qui est assez étonnant, quand j'en parle justement, quand je partage mon expérience avec d'autres femmes, c'est que moi, j'ai été entourée que de gars pendant très très très longtemps dans la musique et que c'est eux qui ont fait en sorte que je me sente méga légitime de faire ce que je fais. Et ça, c'est fou. Quand j'en parle, et ces personnes-là, hein, ces gars-là, c'est toujours mes meilleurs potes, quoi. Et c'est toujours eux qui jouent avec moi. C'est toujours eux que j'appelle quand j'ai besoin de faire un truc. Et c'est aussi eux qui me, quand je doute justement, qui sont en mode meuf. Non. Enfin. Et ça, c'est assez étonnant. Donc, la question de la légitimité, non. Et il y a aussi, tout simplement, moi, je suis arrivée au ciel. J'étais jeune adulte, mais je menais déjà en tant que qu'auditrice de voir des concerts et tout ça quand j'étais ado, parce qu'à l'époque le ciel était en lien avec le conservatoire musique actuelle, donc il y avait pas mal, c'était quand même très lié. Et en fait le ciel, ça a quand même toujours été un lieu engagé. Et en fait du coup moi ado déjà j'écoutais un max de musique de nana et faite par des nanas et j'allais voir en concert ces filles là au ciel, et pour moi du coup il y avait un truc, bah oui c'est complètement normal. Et du coup bah mes potes mecs me laissaient beaucoup de place aussi dans ma création et m'encourageaient beaucoup et ne me traitaient pas forcément comme une nana. En fait j'étais juste une musicienne
1: de la musique.
0: J'étais voilà quelqu'un qui fait de la musique, quoi. Et donc cette question du genre pour moi c'est pas posé avant longtemps, avant que je commence un peu à me professionnaliser. Après j'ai vécu plein de merde, comme toutes les nanas qui sont dans ce milieu, ou qui ont été dans ce milieu et qui ont arrêté à cause de ça. Mais j'ai été tellement bien entourée par les mecs qui jouaient avec moi et tout, que c'est... Enfin... Du coup, c'est pas un truc qui m'a bloquée.
1: Ouais, ça t'a pas traumatisée, bloquée...
0: Non, parce que eux, mais ils étaient... Enfin, ça les rendait fous, en fait, quand je leur racontais des trucs. Ou quand ils s'étaient... Tu as des trucs à la con, mais genre moi je jouais dans un groupe de rock avec des mecs. On est partis en tournée en Europe et il y avait après des concerts, il y avait des mecs qui venaient les voir en disant est-ce que je peux coucher avec elle. Ils se laissent, mais ça va pas. Genre, déjà d'où tu viens me demander à moi de deux. Enfin là elle vient de faire un concert. Donc voilà en fait la réaction que moi j'avais en tant que, enfin l'entourage que j'avais a fait que. Enfin, voilà.
1: T'as eu des entourages bienveillants.
0: Ouais, mais quelle chance. Et par contre, là où je me suis posé beaucoup de questions, c'est justement sur la manière d'écrire. Sur ce dont je parlais, la manière dont j'en parlais. Et où au final, du coup, tous ces trucs dans lesquels je m'enfermais pas dans la vie, par contre, je m'y enfermais au niveau de la musique. et au niveau de, du style de musique que je faisais aussi. Ça, c'est un truc dont je parlais, j'ai pas mal parlé la semaine dernière, là, justement, à la lecture. Mais de me dire, du coup, j'ai fait plein de styles de musique différents. Et je faisais plein de styles de musique différents en même temps. J'avais un groupe de rock psyché, un peu noise. À côté, je faisais de la folk dans ma chambre. Et puis, je faisais du jazz aussi au conservatoire. Et donc, je faisais plein de styles différents. Et j'avais vraiment l'impression d'avoir, en tant que, qu'être humain, et encore plus, je pense, en tant que meuf, d'avoir besoin de tous ces styles de musique différents pour toutes mes facettes différentes. Et par contre, dans mon écriture, j'avais toujours l'impression de m'ancrer dans une seule version de la fille que j'étais, quoi. Une seule facette, quoi. Et ça a été un truc qui m'a vraiment travaillé longtemps et où j'arrivais pas à trouver de solution. Puis c'est arrivé finalement. J'ai finalement trouvé une solution, c'était d'arrêter de me foutre des barrières. Et en fait, c'est ce que j'ai conscientisé il y a 4 ans à peu près. C'était qu'au final, ma manière d'écrire était ultra liée à la société, à une société patriarcale où en fait je me permettais pas d'être une personne complète et imparfaite et parfois irrationnelle et qui fait des erreurs. Je me mettais toujours dans des positions de femme que la société nous... Voilà. Par exemple, je faisais de la folk et je parlais jamais des choses quand je les vivais. Je parlais des choses quand j'avais pris du recul. Donc toujours une position un peu d'observatrice du monde. Une position du coup beaucoup plus douce, oui. Vis-à-vis de ce que je voyais et ce que je vivais dans le monde. Ou alors j'ai fait du rock et j'étais ultra vénère. Voilà. Mais je n'arrivais pas à mélanger tout ça, quoi. Et ça, je l'ai compris bien après. C'est pour ça que je disais que je pense que dans le vécu, j'ai pas senti ce truc-là de différence d'être une meuf. Mais par contre, ouais, au final, c'est moi-même qui me suis mis ces barrières-là, toute seule, dans ma chambre, dans mon salon, en train d'écrire, ce qui était intéressant à déconstruire.
1: Bah, c'était, en fait, t'as vraiment eu l'impact de la société patriarcale, ouais. Intériorisée, quoi.
0: Ouais, ouais, complètement dans mon inconscient, quoi. Genre, enfin, normal, quoi, enfin... Vu que je suis née dans les années 90, bon, ouais, voilà. C'est normal.
1: Le moment. Ouais, oui, normal. Enfin, tout est relatif.
0: Voilà, mais... non, ouais, ce n'est pas normal, justement. Nous ne voulons plus ça. Mais en tout cas, c'était vraiment... ça a été un sacré choc quand je m'en suis rendu compte. Ça a été hyper bien pour... Enfin, justement, pour refaire... pour écrire et pour justement être plus moi-même, tu vois. Du coup, justement, être... plus moi-même dans mon écriture et dans ma musique et pour l'être aussi plus dans ma vie, du coup.
1: C'est trop cool que t'aies pu t'en rendre compte, ouais. Aussi.
0: Ouais.
1: Parce qu'en fait, en vrai de vrai, t'aurais pu juste te dire « Ah, je me sens pas hyper bien, mais je me rends pas compte que c'est à cause de ça. »
0: Eh ben, tu vois, on parlait du doute tout à l'heure, mais c'est justement, je pense, oui. Ce truc de doute qui m'a fait arriver là. De me dire... faire un truc, penser que c'est trop bien, le réécouter 2 heures après et de me dire mais c'est de la merde et de me dire mais pourquoi je trouve que c'est de la merde, parce que en vrai musicalement c'est cool, je chante bien, les arrangements ils sont cool, ils sont intéressants, mais il y avait cette frustration là de me dire mais ça ressemble à tel artiste que j'adore, en même temps ça ressemble un peu à tel autre artiste, mais c'est, il y a un truc qui est pas à moi. Qui est pas complet, quoi, qui est pas qui se contredit pas aussi, moi j'aime bien la contradiction, et là j'avais l'impression que c'était vraiment c'était pas ça, mais ça c'est aussi parce que les rares personnes, la seule personne à qui je faisais écouter à l'époque, c'était mon ancien compagnon, lui me connaissait super bien, arrivait à me faire un retour de c'est hyper bien, juste peut-être que il y a un truc où tu peux aller creuser plus loin. C'était pas du tout une position de donneur de leçons, hein, pas du tout. C'était justement, lui aussi, il écrivait. Donc, il y avait vraiment, c'était un échange vraiment de personne qui écrit à personne qui écrit. Et ça m'a grave aidé aussi, quoi. Donc non, j'avais aussi ce truc-là bienveillant de quand je demandais des retours, et j'avais des retours qui étaient constructifs et qui me faisaient avancer dans ma réflexion et qui augmentaient parfois mon doute, mais qui, du coup, m'ont amené à des bonnes... à trouver une forme de solution, en tout cas.
1: Ouais, t'as eu, en fait, mine de rien, surtout ton parcours musical, t'as eu un entourage hyper bienveillant.
0: Mais, ouais. mais carrément. Mais quelle chance. Mais quelle chance, quoi. Et c'est toujours le cas. Et du coup, moi, quand je rencontre des gens qui ont un entourage qui ne l'est pas, je me dis, et ça me fait encore plus réaliser de la chance que j'ai. Parce que je suis entourée de personnes qui sont très sensibles, qui doutent énormément et, dans la vie et dans la musique et dans leur création en général. Et ça, ouais, moi, je suis entourée que de gens comme ça, quoi. Et j'adore ça, quoi. C'est trop bien. Et on se fait surtout, j'ai l'impression qu'on se, on se fait avancer, on se fait se sentir bien les uns les autres. Et j'ai l'impression que tout le monde va parfois un petit peu mieux grâce aux autres aussi. Il y a quelque chose qui est...
1: De se tirer vers l'avant ensemble.
0: Ouais, tous ensemble. Dans la vie et dans la musique, du coup. Ça, c'est cool.
1: Oui, du coup, c'est... Tout est lié.
0: Mais oui, entourez-vous de gens bien. Et si ils ne vous font pas du bien... J'en ai beaucoup parlé avec un de mes amis qui fait de la musique. On s'est dit, les gens qui ne nous font pas du bien, on part. Voilà, on part. Ce n'est pas forcément de leur faute, parce que parfois, ils ne vont pas bien. Mais
1: des fois, ça va juste pas bien.
0: Ouais, voilà. Mais juste se dire, on part et on trouve d'autres personnes qui... Et ça, dans la création, c'est vraiment, vraiment, vraiment important, je pense. Parce que c'est tellement de vulnérabilité aussi que... Donc, voilà.
1: Et tu nous as du coup dit que ton nom, c'était des influences un peu littéraires.
0: Ouais.
1: Est-ce que tu as d'autres influences quand tu fais de la musique?
0: Ouais. Plein.
1: Allez, fais-nous un tunnel de tes influences.
0: Tu veux dire en termes d'artiste, en termes d'art, en règle générale?
1: Ouais, un peu on peut faire un peu les deux.
0: Ouais. En fait, même dans mes chansons, je fais des références à des artistes que j'aime. Et c'est trop marrant parce que ça, c'est un truc que je commençais à faire ces dernières années. Et en fait, je me rends compte que c'est un truc que les artistes que j'aime font aussi, tu vois. Mais ouais, de toute façon, moi, je pense que je suis une personne assez curieuse. Et en fait, je sais pas, dans ma tête, je mets un peu tout, je lis un peu tout ensemble. Les arts, ce sont les arts plastiques en règle générale. Ça, c'est, après, moi, je viens d'une famille où ma grand-mère était peintre et ma sœur est plasticienne. Donc, l'art, en règle générale, c'est toujours important. Mais j'ai eu des... Puis moi, j'ai fait un an d'histoire de l'art. Et puis, je suis partie en tournée pendant mes partiels. Donc, c'était pas... Mais par contre, ce que j'ai appris était super cool. Mais j'ai eu des influences au niveau plastique. Art plastique en tout cas, assez varié. J'ai eu une grande phase pré-raphaélite où du coup je lisais aussi les poétesses pré-raphaélites. C'était un mouvement assez riche au niveau social, au niveau engagement aussi vis-à-vis de la nature, l'industrialisation et tout ça. Donc c'était assez intéressant. Et après, moi je sais que j'ai une chanson où je parle justement de Jackson Pollock. Où je fais une métaphore avec ça. Dans ma vie, mes goûts changent et du coup, sûrement que ça influence aussi. Et mes références, du coup, que je cite sont différentes. Les arts plastiques en règle générale, j'adore quoi. Enfin, tout. Enfin, j'ai pas qui te donner comme artiste. Rothko, j'adore. Jackson Pollock, enfin, tout plein de choses. Le cinéma, bien sûr. Vu qu'en fait, moi, quand j'écris, je vois les choses dans ma tête. Je vois les scènes dans ma tête. Je vois, je sais plus comment ça s'appelle, mais j'associe aussi les sons à des couleurs.
1: Ouais, t'as un peu ce truc. Oui.
0: Je sais plus comment ça s'appelle.
1: Oui. Chaque fois, j'oublie. Très, très précis pour ça.
0: Et moi, j'associe vraiment les notes et les sons à des couleurs, quoi. Donc ça, forcément, du coup, tu vois, les arts plastiques et même le cinéma et tout ça, je vois des images dans ma tête. C'est vraiment des petits films, quoi. Exactement comme quand j'étais petite et que je faisais mes histoires et que c'était vraiment des trucs très visuels. Et ça, c'est toujours resté. Et en fait, c'est un truc qui est précieux et dont j'en parle souvent. Mais quand je faisais des études, quand j'étudiais la musique classique, on parlait de Schubert et du figuralisme musical. C'est un truc qu'il a inventé pour... que les images dont il parle, il les rende sonores. Comment on fait pour parler de la mer? Comment on fait en sorte que les gens ils visualisent la mer? Parce que nous, on la visualise en écrivant le truc. Et ça, je l'ai vraiment gardé en tête, vraiment d'essayer de trouver des sons qui ressemblent à des images, qui reflètent l'image que j'ai en tête. Donc forcément, le cinéma, j'ai eu une grosse période de cinéma japonais, Kiyoshi Kurosawa, par exemple, j'adore. Vraiment, je regarde un peu tout. Et après, les lettres, toujours. Je sais pas si je peux, ça t'aide beaucoup. Mais j'ai, en fait, j'en aurais tellement à dire et en même temps, ça, faudrait que j'explique tout, mais je fais pas forcément de lien. Mais en tout cas, bon, tous les arts sont pour moi très, même tout ce qui est artisanat, en fait, tout ce qui est travail manuel. Tu vois, j'étais fleuriste avant de faire 100% que de la musique. Et tout ce qui est lié au sens, en fait. Même j'ai fait un peu de couture, tu vois, j'ai une phase couture obsédée, je faisais plein de couture, j'ai une phase tricot, j'ai une phase où j'ai voulu faire de la céramique. Je trouve que tout est lié, quoi. Et ça, il n'y a que la cuisine que j'arrive pas à avoir. C'est le seul art où vraiment je n'arrive pas à faire le lien. Et mon mec est cuistot, tu vois. Et vraiment, on en parle, mais pour moi, je n'arrive pas à faire le lien. C'est le seul sens, le goût où j'arrive pas à l'associer avec la musique. Mais sinon, ouais. Tout ce qui va te faire une sensation physique que tu vas pouvoir lier à tel souvenir ou à tel souvenir d'une œuvre, de telle œuvre, tu vois, je trouve que moi, ça m'influence énormément. J'ai besoin de faire des liens entre mes souvenirs, ce que je vis à l'instant T et une œuvre que je connais et dans ma petite bibliothèque, médiathèque de tête, quoi. Et ça donne, je sais pas, pour moi, c'est ce qui fait que ça donne du sens à la vie. Parfois, il y a mes sensations.
1: Mais du coup, c'est archi intéressant parce que, vu que tu travailles par rapport au visuel, t'as des influences qui sont très, très visuelles. Là, tu m'as pas du tout parlé d'influence sonore, par exemple.
0: Bah, influence sonore, bah, j'en ai mille, en fait.
1: Oui, bah, mais je me doute aussi.
0: Bah, ouais, on va y venir après. Mais je pense que j'ai besoin... d'abord, quand j'écris une chanson, j'ai besoin que je l'arrange, ou qu'en tout cas je pense à l'idée d'une chanson, j'ai besoin d'associer autre chose que la musique. Parce que justement, ça revient un peu à ce que je disais tout à l'heure, sinon je vais m'enfermer dans une version de moi qui va enfermer mon propos et ce que je suis en train d'écrire. Parce que souvent j'écris le texte en même temps que j'écris la musique, ou pas loin en tout cas. Sinon, si je pense à... Je me dis, ah tiens, ça fait penser à tel artiste, ou alors bah, du coup ça va me donner envie de tendre vers tel artiste que j'écoute pour une facette de moi. Et donc en fait je pense que non, à la base quand j'écris j'essaie pas de penser à ça, c'est plus quand j'arrange et où là je vais penser à la musique. Mais c'est vrai que oui, non, bah tu vois là je suis en train de commencer mon deuxième album et vraiment c'est quand on en parlait avec JP qui est Montréal, c'est vraiment des sensations dont je parle. Je vois les couleurs, je vois les matières. Ça, c'est un truc que j'ai fait pour mon premier album, c'est que j'ai fait un petit PDF avec que des mots de matière ou de couleurs que je voulais pour faire l'album. Et après, j'ai mis les références musicales en dessous. Mais là, j'ai d'abord fait un gros fichier un peu Excel avec... tressé, tricot, plastique, des termes, enfin des adjectifs, des matières, ouais, ça c'est un truc. Mais parce que j'ai peur de m'enfermer après justement, si je pense direct musique, j'ai peur de m'enfermer et de plus penser à ce que j'ai envie de dire.
1: Sache que je trouve ça absolument trop stylé ce que tu es en train de raconter. Vraiment, je suis en mode waouh, c'est exceptionnel.
0: Voilà. Ah bon, je sais pas.
1: Au cas où tu te doutes juste après de ce que tu as dit.
0: Ok, trop bien. je le mets dans la.
1: Je trouve ça trop stylé d'entendre les couleurs.
0: Ouais.
1: C'est vraiment quelque chose qui me fascine.
0: Mais
1: ouf.
0: Ça, je crois que c'est pas. Tu sais, c'est pas toi qui décides.
1: Oui, oui.
0: Il y a un truc, c'est ton cerveau qui fait ça.
1: Oui, mais non, mais c'est un nom. Hein.
0: Tu vois, le si bémol, pour moi, c'est un violet bleu. Tu vois.
1: c'est trop pourquoi. Drôle.
0: C'est des trucs, c'est comme ça, quoi. Et ouais, je sais pas. Mais ça, ouais, c'est. Ouais, je suis contente d'avoir ça.
1: Bah, je comprends. Et sur scène, du coup, tu joues. Enfin, ou en général, quand tu composes. Tu utilises quoi?
0: Alors c'est différent entre quand je compose et quand je suis sur scène.
1: Ouais,
0: ouais. C'est deux choses différentes. En vrai, sur scène, du coup, moi je fais de la harpe avec des pédales d'effet de guitare,
1: ouais.
0: De ma guitare électrique que je mets sur ma harpe, donc ça me fait vraiment un son très, enfin que j'adore quoi. Je peux vraiment faire des sons un peu aquatiques, un peu cosmiques, un peu détunés aussi. J'adore. Je fais aussi de la guitare électrique. Et de la guitare classique ou sur scène. Je fais les trois. Et après, quand j'écris, en vrai, souvent, je passe d'un instrument à l'autre sur la même chanson, quand je suis en train d'écrire un truc. Parce que parfois, rester sur un seul instrument quand j'écris la chanson, ça va me limiter. Parce qu'en termes, justement, entre ce que j'entends et... Enfin, du coup, j'écris pas de la même manière à la guitare, au piano, à la harpe. Et parfois, je me dis, ah, je trouve un truc à la harpe, et je vais le faire au synthé. Et là, du coup, ça me donne des nouvelles... parce que j'ai pas, juste pas les mêmes mécanismes, en fait, et du coup, je trouve des nouvelles idées, et après, je le passe à la guitare, et je mélange ces deux idées, et puis je le repasse à la harpe, et du coup, enfin, je fais un espèce de micmac. Encore une fois, de toute façon, ce dont on parlait tout à l'heure, mais c'est que le temps s'arrête pour moi. Et il y a des fois des moments de... J'ai une chanson là, qui est sortie qui s'appelle The Cause, je n'ai aucun souvenir d'avoir écrit cette chanson. C'est okay. Hyper chelou. Mais voilà, c'était hyper concentré. Et en fait, je passe d'un instrument à l'autre. Et en même temps, tu sais, j'enregistre le truc. Et puis, je mets tel son. Et je me dis, ah putain, mais avec tel son de synthé. Du coup, si je fais ça à la harpe. Enfin, tu vois, ça va tellement vite dans ta tête.
1: T'as un TDAH de la musique.
0: Ouais, mais que de la musique, tu vois. Parce que le reste du temps, je passe mon temps à dormir. Quoi.
1: Et c'est OK aussi.
0: Ça, j'adore. Mais oui, non. Mais ouais. Je passe vraiment d'un instrument à l'autre. Et du coup, tel son me donne une nouvelle idée, qui me donne une nouvelle idée. Et puis après, le truc, il est fait. Je me souviens de... C'est vraiment, j'ai des blackouts, quoi. Enfin, vraiment, cette chanson, The Cause, justement, je cherchais un peu la dernière fois pour faire ma com et tout. Parce que j'ai écrit l'album en 3 semaines, à peu près quasiment tout l'album, en 3 semaines en vacances à Pornic. Et du coup, je prends pas trop de photos et de vidéos, mais je sais pas, là, je m'étais dit, je vais en faire quelques-unes. Et en fait, j'ai quasiment rien parce que vraiment, j'ai des journées entières où en fait, j'étais tellement concentrée que le reste s'oublie, quoi. Ouais. Si, j'allais me baigner au milieu. Ah. Déjà, j'allais me baigner, j'écoutais ce que je venais de faire en allant à la plage. Et après, je rentrais, puis je continuais à travailler, parce qu'entre-temps, du coup, j'ai trouvé de nouvelles idées. Mais c'était tellement bien. C'était un beau moment d'écrire cet album. Mais ouais, non, j'ai des périodes de noir complet, de concentration et d'idées qui fusent à 3000 à l'heure, quoi.
1: Tu reprends jamais la trompette ?
0: Mais si ! Mais ouais, mais je l'ai même pas dit, en plus. Mais si ! Bah, justement, sur cette fameuse chanson The Cause, à la fin, j'ai fait toutes les trompettes. J'en ai fait une tonne. Et ça fait vraiment une espèce de marche funèbre un peu bizarre. Et si. Et en plus, ce qui est marrant, c'est que du coup, maintenant, ça, je m'y suis un peu remise justement en faisant mon album. Et du coup, maintenant, j'aime trop en faire pour d'autres. Et j'en ai fait pour une copine, pour son album. Là, on a fait une reprise avec une reprise de sa propre chanson, avec YoTNT à Magic Bus, une chanson que j'adore de lui. Et du coup je lui avais proposé qu'on le fasse ensemble, et tu vois, j'ai fait de la trompette à la fin. Et en fait, maintenant, ouais, c'est un truc que je ramène un petit peu, parce que je pense que c'est des sonorités qu'à un moment donné j'entendais plus dans ma tête, parce que je faisais un style de musique qui était juste une petite partie de moi, et du coup je mettais j'utilisais plus cet instrument. Maintenant si la trompette, si, mais j'adore, c'est trop bien. Et du coup, je me remets aussi à faire, même juste pour moi, mais tu vois, des petits trucs de jazz, genre du Chet Baker et tout ça, où j'apprends la partie à la harpe, après j'apprends la partie à la trompette, puis je la chante. C'est trop chouette.
1: Tu fais tout en même temps.
0: Ouais, voilà.
1: Et c'est cool, c'est ça que ça sert aussi, de faire plein d'instruments.
0: Ouais, ouais, ouais.
1: D'avoir une multitude d'instruments.
0: Ouais. Non, j'aime trop. Mais en plus, le pire, c'est que j'ai envie d'en faire d'autres, tu vois. Moi, je me suis dit, le jour où je sors mon album, mon petit cadeau, c'est que je m'offre un violoncelle.
1: Et je comprends.
0: Voilà, tu vois, je me suis dit un violoncelle, et puis un jour, je ferai de la clarinette aussi. Et puis ça, je vais trop en trouver d'autres, tu vois, mais
1: tu vas pas t'arrêter.
0: Ah mais non,
1: et en même temps, c'est cool possible, parce qu'il faut être curieux dans la vie.
0: Ouais, puis surtout je trouve que ça, c'est marrant, j'en parlais avec, parce qu'hier j'ai dû ramener ma harpe chez moi, et du coup je prends des Uber van parce qu'elle rentre pas dans la voiture, et j'en parlais avec le chauffeur qui me disait qu'il avait trop envie d'apprendre à jouer de la guitare et tout, et que c'est vrai que c'est beaucoup plus difficile d'apprendre quand on est plus âgé, tu vois. Quand on est enfant, mais t'as aucun enjeu, tu t'en fous un peu que ça soit bien ou pas. Mais non, ouais, je crois que moi, j'aime trop... Tu sais, ça t'apprend une forme de modestie quand même, constante dans ta vie. De dire, t'as l'impression que tu te connais mieux en tant que personne quand tu vieillis et tout ça. Et puis ça t'apprend un truc et tu fais, oh là là, c'est une catastrophe. Et ouais, je sais pas, moi, quand j'apprends un nouvel instrument, j'ai l'impression de redevenir la petite fille que j'étais, qui apprend à faire qui veut absolument jouer ce truc-là, qui n'arrive pas. Et ça, et on en parlait avec mon copain, parce qu'il est pareil, du coup. Il y a ce truc de, tu vois, t'essaies d'apprendre un morceau, tu t'arrêtes pas de t'arrêter parce que tu t'es hyper énervée de ah, putain, va chier, j'y arrive pas. Et vraiment, moi, je jure,
1: souvent, tu bloques au même endroit en plus.
0: C'est toujours au même endroit. Et vraiment, mais jure le chez moi, mais c'est insupportable, je pense, pour mes voisins. Et je pars et je me dis, c'est bon, là, j'arrête, je fais autre chose. Mmh. En fait, je fume la moitié de ma clope et puis j'y retourne, mais c'est vraiment... Mais... Et tu vois, cette obstination-là dans l'échec pour arriver à faire un truc, ouais, je pense que c'est un truc que j'aimerais toute ma vie. Donc du coup, apprendre un nouvel instrument, pour moi, c'est juste revenir à ça à chaque fois, quoi.
1: Moi, j'étais un peu l'angoisse de ma prof de violon parce que je m'arrêtais. Du coup, à chaque fois que je faisais une faute, j'étais
0: Ouais,
1: j'arrêtais complètement. Mmh. Et du coup, en audition, elle me briefait avant, elle était en mode... Surtout, tu ne t'arrêtes pas.
0: Ouais.
1: Tu fais une grimace si tu veux, mais surtout, tu ne t'arrêtes pas.
0: Ouais.
1: Et du coup, toutes les vidéos de ma mère, on me voit faire des grimaces dessus en mode.
0: Mais c'est ça.
1: On voit partout où je me trompe, même quand ça ne s'entend pas.
0: C'est un vrai sujet de montrer que tu te trompes ou pas, t'arrêter ou pas. Et ça, c'est un truc où moi, je ne veux pas. On m'a toujours dit tu ne montres pas que tu te trompes. Parce que personne ne connaît ton morceau, personne ne connaît le morceau, personne ne s'en rendra compte. Mais moi, il y a un truc où c'est un réflexe de... et que ça a toujours été un réflexe de faire une grimace, justement.
1: Oui. Ouais.
0: Et en fait, c'est qu'on m'a souvent dit un peu des pros, non, montre pas et tout. Faut avoir sur scène ce truc-là de je sais ce que je fais, je sais ce que je présente, je suis super à l'aise. Et en fait, moi, je suis pas du tout à l'aise. Ouais. Je suis pas une personne. La scène, c'est un truc qui me terrifie encore et j'en fais depuis que j'ai 14 ans, quoi. Enfin, mais c'est un truc et du coup pour moi, ça reste naturel de montrer que je me plante et en fait en rire, tu vois. Moi, c'est un truc qui me fait rire plus qu'autre chose, tu vois. Je continuerai toute ma vie à faire une petite grimace et je vois des artistes que j'adore qui le font, tu vois, qui continuent à faire ouf.
1: Ouais.
0: Et en fait, ça rend aussi humain, tu vois. Moi, je trouve que c'est précieux à garder pour en tant qu'auditrice et personne qui va à des concerts. J'adore quand on voit les gens sont pas parfaits, quoi.
1: On n'est pas des robots.
0: Et surtout, du coup, c'est un peu je vois l'erreur comme un truc un peu précieux quand je vais à un concert. Tu vois, je suis allée voir Big Sif il y a quelques années, là, j'habitais à Paris, et je les adore. Et elle commence à jouer le morceau que j'attendais, c'est vraiment mon préféré. Et en fait, elle s'arrête au milieu du premier couplet, elle fait « Je suis désolée, mais en fait, là, je vais me planter, on l'a pas joué depuis quelques temps, et je vais faire n'importe quoi. » Et j'ai fait « Mais en fait, là, j'ai vécu un moment super précieux, parce qu'elle a dit un truc hyper intime à elle, de « Je suis pas prête pour faire le morceau. » Donc, tu vois, les petites erreurs ou les trucs comme ça, c'est un truc quand même que j'ai envie de garder, dans la mesure du possible. Mais je trouve que c'est précieux aussi en tant qu'auditeur, et puis même pour nous, en fait, ça fait... Enfin, je veux dire, ça fait aussi se dire que tous les concerts sont pas pareils, même si tu joues toujours les mêmes chansons dans le même ordre, parfois, c'est juste cette fois-ci, je me suis plantée là, et non, tu le caches pas, tu vois.
1: Ça donne une dimension humaine aussi.
0: Mais ouais, moi, c'est...
1: À la scène.
0: Je pense que c'est un truc que j'ai... Donc peut-être j'ai un peu souffert quand j'étais plus jeune, quand j'étais ado, je me disais que moi j'étais pas parfaite, alors que les personnes que j'allais voir en concert, j'ai l'impression qu'elles étaient parfaites, mais en fait bullshit complet quoi. Et j'ai pas du tout envie de faire vivre ça à des gens alors que c'est pas le cas, tu vois, par exemple. Et moi j'aime trop montrer que... Enfin en fait tout mon album tourne aussi autour de ça, autour d'embellir les imperfections, tu vois, et les choses un peu pathétiques, tu vois. Et donc j'ai pas, enfin pour moi ça va encore plus dans la démarche de pas montrer, tu vois. Et en fait juste on sourit, tu vois, ils sont en mode... Et en plus je sais que moi je joue avec mon meilleur pote sur scène, et du coup parfois on se regarde, tu vois, et tu vois, ça fait un moment de complicité. Je pense que les gens ils vont peut-être plus retenir le moment de complicité, le petit regard plutôt qu'autre chose, et je trouve que c'est ça qui est cool.
1: Est-ce que tu as des projets en cours ou à venir dont tu voudrais nous parler ?
0: Projets en cours ou à venir ?
1: Il y a ton deuxième album déjà.
0: Ouais, il y a mon deuxième album, ouais.
1: Mon deuxième album, ce qui est bien.
0: Je vais surtout sortir le premier en février 2027. Faire la sortie de cet album-là et la faire comme j'ai envie de la faire, ça va être trop chouette. Donc là en fait je travaille vraiment sur ça, sur la scénographie, sur construire la scénographie, sur construire tout la direction artistique en fait aussi autour de ça, et tourner, pouvoir jouer ces chansons tourner avec cet album, et puis ouais, j'ai vraiment
1: et profiter
0: et écrire la suite, quoi. Ça, c'est, là, j'attends que ça, là, d'avoir un peu plus de temps et pour me mettre à fond là-dedans, quoi.
1: Est-ce que, malgré le doute, t'es fière, là, de ce que tu fais?
0: Ah ouais, mais de ouf. Bah ouais, bah ouais. C'est pour ça que, ouais, ça va bien, quoi. ça va un peu mieux dans ma vie aussi, parce que je suis fière, ouais. Parce que, bah, je suis fière parce que, du coup, justement, j'ai l'impression, avec ces chansons-là, d'avoir réussi à... C'était mon objectif, de base, c'était de... Avec cet album et avec l'écriture de ces chansons, c'était de faire, de ramener toutes les facettes de moi ensemble et de pouvoir vraiment parler des fragilités, parler de être pas forcément parler de bons sentiments et en être fière, tu vois. Et j'ai l'impression que c'est ce que j'ai réussi à faire, donc ouais, je suis contente. Je suis contente.
1: Eh ben, je choisis que ça va être ça le mot de la fin.
0: Oh.
1: Merci beaucoup.
0: Merci c'était à vous.
1: Un vrai plaisir de faire cette interview avec toi.
0: Oh, attends.
1: Et merci beaucoup, Liam, d'avoir fait la technique.
0: Oui, merci.
1: On se retrouve très bientôt pour une prochaine apérophonie. Passez une bonne soirée sur la 90.8.

0: Yes, yes. Bonsoir à tous, vous êtes avec moi Rizum, mineur de son. Vous connaissez l'émission, c'est tous les lundis soirs de 19 à 20h sur Campus Grenoble, les 90.8 et sur internet, bien évidemment sur le site de Campus Grenoble. Ce soir c'est la dernière émission de l'année et je peux vous dire qu'on termine en beauté. Dernière émission de la saison avec un artiste de renom dans les milieux house de Grenoble.
1: Oh mon dieu! Ça va loin là quand même.
0: Et ouais, ce soir j'ai DJ Vax avec moi dans les studios.
1: C'est ça, tout à fait. Bonsoir.
0: Bonsoir DJ Vax. Qu'est-ce que tu vas nous préparer un peu de beau? Parle-nous un peu de toi. D'où tu viens? Moi, on s'est connus assez récemment.
1: C'est vrai.
0: J'ai été bluffé. J'ai pas envie de spoiler le mix qui va arriver après.
1: Ça peut être pourri. Attention, faut faire vraiment gaffe à ça. Faut pas trop parler d'avance.
0: Mais
1: on sait jamais.
0: C'est vrai. Mais en tout cas, la première fois où je t'ai vu, donc c'était à une soirée au Hood, dédicace à Théo d'ailleurs. Et j'ai été vraiment scotché par la technique avec des disques qui n'étaient même pas les tiens. Et tu jouais des disques.
1: Il est où le salaud qui... Je me rappelle de ce jour-là. C'est deux fois ils m'ont eu ici. Mais bon.
0: Mais du coup, voilà. Et donc, on a eu le temps d'échanger et tout. Et je me suis dit que ce serait vraiment super que tu viennes faire une émission. Donc, merci beaucoup déjà d'accepter l'invitation.
1: Donc, j'ai l'honneur de faire la dernière soirée de dernier mix ou émission. De
0: mineur de son,
1: ouais, c'est fou. Tout à fait. Mais ça revient après l'année.
0: Ça revient en septembre.
1: Ah, j'ai eu peur.
0: On fait une trêve estivale.
1: J'ai eu peur un peu quand même.
0: Tous les ans. Et ouais, donc t'as cet honneur là, mais c'est surtout moi qui ai l'honneur encore une fois.
1: Ouais.
0: Est-ce que tu peux nous dire un petit peu quel est ton background, d'où tu viens, où est-ce que t'as appris à mixer, où est-ce que t'as mixé?
1: De Grenoble. Yes. Moi, je viens de Grenoble.
0: Chicagreux.
1: Voilà, tout à fait. Je suis tombé un peu dans la musique assez jeune parce que j'avais mon père qui était musicien. Mes frères, et pareil, sont musiciens. Et donc, je suis un peu tombé là-dedans sans le vouloir. Mais c'était vraiment un truc qui me plaisait, en fait, de pouvoir... Alors, mes frères jouent vraiment de musique de... Ça va être compliqué.
0: Pas de souci.
1: Il faut être clair d'entrée. Je le dis comme ça, au moins c'est fait. Ça évite de se poser des questions. Donc, j'ai eu un AVC il y a 8 mois, en fait. Ouais. Donc, je ne parlais plus du tout. Donc, ça revient. Donc, il y a des moments où ça bloque un peu. Ça ne se voit pas trop, mais voilà. Ça bloque un peu. Donc, il ne faut pas s'inquiéter. Et en plus, il fait hyper chaud et je... Cool, c'est
0: tombé. Tu t'en sors super bien, Xav.
1: Et donc, après, j'ai été attiré par les radios, déjà. Donc, j'ai commencé à connaître la funk, parce que c'était dans les années 82. Donc, c'était toute la funk de l'époque. Et puis après, j'ai un cursus qui est pourri, parce que je voulais pas aller faire d'études, je m'en foutais. Moi, je voulais juste mixer des morceaux et puis faire danser les gens et leur faire plaisir, quoi. Donc, ça a été un peu compliqué au départ parce que il fallait que je bosse, gagner de l'argent pour pouvoir acheter des platines, une table et puis commencer à mixer, en fait. Donc, ça a été un petit peu compliqué, mais ça s'est bien passé. Donc, après, il y a eu tout une logique, en fait, où j'ai fait de la radio pour commencer, et puis après j'ai commencé à mixer en boîte, donc sur une boîte, sur des boîtes, je crois que la première, non, ça a été une boîte
0: généraliste,
1: voilà, c'est celui-là. Et donc je mettais un peu de tout, et puis après par la suite j'ai eu la chance d'arriver au Scotch Club.
0: Ouais.
1: Qui a été la seule boîte à Grenoble et assez loin aussi loin de Grenoble où il y avait que de la funk. Donc du début à la fin de la soirée, c'était que de la funk.
0: Ouais.
1: Et après la Suisse, voilà, j'ai commencé à tourner sur qui était un peu plus en musique. J'ai un peu changé avec les nouveaux Les nouvelles musiques qui arrivaient, donc ouais. qui étaient house dans les années 85-86, donc la house de Chicago, les trucs comme ça, mais ouais. je ne savais pas. Donc je commençais à mixer des trucs comme ça et je ne savais même pas que c'était la house qui arrivait en fait. Donc c'est... voilà. Et puis... c'est horrible, comme il fait chaud, je coule.
0: Ouais, ouais. C'est vrai qu'il fait très très chaud dans les studios. Wow. Les studios ne sont pas climatisés. Et là, on sort de 2 semaines de canicule, donc les murs sont bien chauds. Et je confirme, on est en nage dans les studios.
1: C'est ça. Donc le but, c'est vrai que j'aurais pu faire un truc house, enfin funk, je veux dire, là sur le mix en fait de ce soir. Mais j'avais plus envie de faire un truc un peu deep house. Ouais. Peut-être jungle ou très
0: okay, trop bien.
1: Partir un peu dans plein de trucs, enfin essayer de le faire. On va voir si j'arrive avec la chaleur, ça va être sympa. Et puis voilà.
0: Mais trop bien. Et bien sûr, ce sera un set 100% vinyle.
1: Voilà, donc alors le truc qui est moins sympa, c'est que ça fait des années que je prends plus de bac de vinyle. Là, je pense qu'il y a 30, 40, 50 kilos. Pardon.
0: Ouais, c'est très lourd. Je pense que tu as une centaine de disques. Un truc
1: ah,
0: comme ça,
1: purée, ouais. J'y pensais plus à ça. Je ne me rappelais plus de tout ça, en fait. C'est sympa. Hein.
0: Ouais, je connais bien ça,
1: j'avoue. Ouais, n'est-ce pas? Et puis, oui, il y a eu quand même une émission radio que je faisais sur. Je ne sais pas si la radio existe encore. C'était Max FM.
0: Je ne sais pas du tout.
1: Voilà. Donc, on a fait ça, ouais, ça pendant presque 7 ans.
0: Ok. Donc t'es habitué des radios aussi.
1: Ouais, ouais. Okay. Bah j'ai fait ça avant les boîtes de nuit et tout ça. C'était la radio. Après il y a eu les boîtes et puis après je suis revenu sur les radios. Et puis après il y a eu pas mal de trucs en dehors de Grenoble, à Paris, enfin plein d'endroits différents. Donc c'est sympa.
0: Trop bien.
1: Bon bah, je propose. C'est limité parce que en fait le. Il y a des mots qui n'arrivent pas à venir, c'est un peu hard. Mais bon, je m'en sors.
0: C'est très clair, honnêtement, ouais. C'est très clair. Moi, ce que je te propose, c'est que tu passes derrière le platine.
1: Allez, on va essayer.
0: Tranquillement.
1: C'est pas gagné, mais bon.
0: Mais ça va le faire. DJ Allez. Vax pour les prochaines 50 minutes, 50 grosses minutes. Vous êtes sur Campus Grenoble avec Rizom et DJ Vax au mix. Dernière émission de l'année. C'est parti.
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0: Yes, yes, yes. Merci beaucoup DJ Vax, alias Xav. Franchement, c'était... T'entends pas ta voix? Attends,
1: voilà,
0: c'est normal.
1: Ça, ben
0: normal.
1: Oui, c'est
0: si,
1: mieux comme
0: si
1: ça.
0: Je lance pas le micro, tu peux
1: c'est
0: pas entendre ta voix.
1: C'est beaucoup mieux.
0: Donc, merci beaucoup, hein, super mix. Vraiment, comme prévu, grosse technique. Hein.
1: Ouais,
0: nous, on était,
1: ouais.
0: Que ça soit Lionel ou Bernard, ouais. On était dans les studios, on était quand même clairement choqués.
1: Ouais,
0: et l'évolution,
1: sûr.
0: Même s'il y a de la chaleur, je sais, pour toi, c'était un peu compliqué. Mais...
1: Non, non, les conditions étaient super. C'était au top.
0: Ouais.
1: On était au mieux.
0: C'est vrai qu'il fait très très chaud dans les studios, wow. mais tu nous as quand même vraiment régalé. Et pour terminer la saison de Mineur de Son, je trouve que c'est un beau cadeau pour moi. Donc merci beaucoup et tu reviens quand tu veux.
1: Bah après, le truc, c'est que c'est toujours le même problème. C'est, pour moi, c'était pas bien. Mais bon, après, c'est, voilà, ouais. C'est le côté... c'est, voilà. Mais c'est comme ça. Il faut savoir faire les choses comme ça et ne pas chercher à faire mieux. Ou je sais pas, voilà, c'est compliqué.
0: En tout cas, nous, ça nous a plu. Et encore un grand merci. Et puis, j'espère qu'on aura l'occasion de jouer ensemble un de ces quatre sur Grenoble.
1: Bah, oui.
0: Qu'on s'organise ça tranquillement.
1: Avec grand plaisir. Alors, c'est vrai qu'au départ, nous, on en avait parlé ensemble tous les deux. On avait dit,
0: ouais,
1: que j'allais faire une session un peu deep, out et un peu tout trou. Un peu tout trou, tout. Et j'ai un ami qui était avec moi, il pensait que ça allait être de la funk. Et
0: oui.
1: C'est vrai que je suis un peu... Bon, voilà, c'est pas grave, hein, c'est des choses qui arrivent. Mais c'est pour ça qu'au pire, même refaire une session, mais funk, pourquoi pas, hein,
0: bah,
1: on pourra voir ça.
0: Ce serait super ça.
1: Avec
0: et
1: grand
0: ça,
1: plaisir.
0: Et on pourrait peut-être faire ça avec Bernard aussi, qui est là à nos côtés. En tout cas, un grand merci encore. Et puis nous, c'était la dernière mission de la saison. Donc on se retrouve en septembre et là on vous laisse, donc on a déjà une petite minute de retard, donc on vous laisse avec Pastoral Mécanique et Steph qui est bien accompagné. Merci Vax, merci à tous.
1: Merci,
0: et puis,
1: bonne soirée.
0: À très bientôt, ciao ciao.
1: Au revoir.
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7: Chers amis, bonsoir. C'est Steph, votre révérend du lundi soir. C'est Pastoral Mécanique, votre émission qui pétarade sur la route poussiéreuse de la country, du blues, du rock and roll et de la surf music. C'est sur les 90.8 de Campus Grenoble. Et cette émission est également diffusée en Allemagne chez nos amis de la Freies Radio Wüstewelle dans la région de Stuttgart. Et ce soir, je vous emmène dans les rues, dans les arrière-rues, les arrière-cours de Memphis en 1955, puisque je vous propose une grosse battle, une confrontation entre deux fratries, des gars qui sont là pour en découdre. D'un côté, à ma gauche, le groupe Les Frères de Carl Perkins.

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3: Et oui, c'est Pastoral Mécanique, votre émission qui pétarade sur la route poussiéreuse de la country, du blues, du rock'n'roll et de la surf music. Comme chaque lundi entre 20h et 21h, c'est Steph, votre révérend du lundi soir sur les 90.8 de Campus Grenoble, également sur la Freies Radio Wüstewelle. Et ce soir, eh bien, je ne suis pas seul en studio, tout seul derrière la console, mais vous l'avez déjà entendu, une des trois petites voix. Salut les filles!
4: Salut!
3: Eh bien, c'est bien, vous ne faites pas trop saturer les micros. Vas-y, Daisy, tu peux parler.
4: Salut!
3: Bah voilà, on t'entend bien. C'est juste que ta loupiote s'est pas allumée, ne t'inquiète pas. Ce sont déjà des professionnels de la radio et elles savent quand les loupiotes doivent s'allumer ou pas. Et ce soir, eh bien, on vous propose une émission. Comme j'ai trois filles avec moi en studio. Ça va être tout simplement que des filles dans notre playlist. Et oui, ce n'est pas la journée internationale de la femme, mais vous le savez, si vous écoutez, si vous êtes fidèle de Pastora Mécanique, eh bien, on a toujours des émissions aussi féminines pour vous montrer que le rock'n'roll et la country, c'est aussi une question de filles, n'est-ce pas les filles ?
4: Bah oui.
3: Et vous allez nous le prouver ce soir, puisque... Eh bien, le premier morceau que je vais vous passer, c'est... son prénom commence par Amy. Qui nous le présente ?
5: C'est Emmylou Harris.
3: Voilà, Emmylou Harris avec ce morceau qui s'intitule Two More Bottles of Wine, ce qui veut dire en français...
5: Deux bouteilles de vin en plus.
3: Voilà, c'est politiquement incorrect, surtout avec des filles mineures dans le studio. Mais c'est, vous savez que ici, c'est la station du décalage contrôlé. Donc parfois, on est aux limites comme ça. En tout cas, nous n'avons pas sorti les bouteilles de vin. C'est pourquoi nous restons corrects. Allez les filles, c'est parti avec Emmylou Harris et ce Two More Bottles of Wine.
4: C'est parti, mon kiwi et mon kiki. 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

0: Megisu Wimble. Pardon, je n'ai rien dit, ce n'était pas dans le script, hein, les filles, puisque cette très vieille chanson, ben, j'ai commencé à la présenter. Qui c'est qui va nous la présenter, celle-ci?
1: Eh bien, bah, c'est moi.
0: Alors toi, tu t'appelles comment déjà en premier lieu?
1: Bah, moi, je m'appelle Abby. Ah bah oui, c'est vrai, j'avais pas dit. Bah, maintenant, je l'ai dit.
0: Voilà, tu t'appelles Abby, tu as quel âge? Tu es en... Tu fais quel métier?
1: Alors, je fais pas de métier, je suis encore mineure.
0: Ah bah oui, forcément, on fait pas travailler les enfants, sauf sur Radio Campus, bien évidemment, le lundi soir dans Pastoral Mécanique. Tu as quel âge, ma grande?
1: Eh bien, j'ai presque 10 ans.
0: D'accord. Et donc, l'artiste que tu nous présentes, que nous venons de passer, comment s'appelle-t-elle?
1: Elle s'appelle Maggie Sue Wimberley.
0: Exactement. Wimberley. Et le Wimberley. Titre, eh bien le titre, c'était How Long, une chanson bien country, bien traditionnelle, comme on les aime dans l'émission, comme vous

0: avez pu l'entendre, avec cette steel guitare bien prépondérante qui a assuré tous les solos et qui a eu ses beaux jours à partir des années 50. Et puis, Maggie Sue Wimberley avait donc enregistré pour quel label, Abby, est-ce qu'elle avait enregistré?
1: Pour Sun Records.
0: Exactement, Sun Records, les disques du Sun.
1: Oui, Records.
0: Ah, c'est les disques du soleil, ma grande, en anglais. Il faut apprendre un peu tes leçons d'anglais, parce qu'en primaire, il y a quand même des leçons d'anglais. Bref. Sun Records, exactement, puisque c'était sur ce label que Maggie Sue avait enregistré, donc avec cette steel guitare, et la guitare derrière en rythmique au son très étouffé, ce qu'on appelle du dead string walking bass. Et puis, donc, on retrouve les producteurs et les auteurs de cette chanson, Quinton Clunch et Stan Kessler, que l'on retrouvait sur les enregistrements de Charlie Fevers également, ou sur les enregistrements du label concurrent à Memphis de Sun Records, c'était le label Meteor. Et on les a retrouvés aussi sur des morceaux qui avaient été interprétés par le King Elvis sur ce label. Abby, on va continuer donc sur Maggie Sue Wimberley. On va, après cette balade country bien honky-tonk, bien hardcore, si l'on peut dire, écouter un morceau plus enlevé, un peu plus aux prémices du rockabilly. Maggie Sue Wimberley l'avait enregistré dès le milieu des années 50, alors qu'elle était encore, comme tu l'as dit, comme toi, ma chérie, tout à l'heure, elle était mineure. Lorsqu'elle a commencé à enregistrer chez Sun, elle n'avait pas plus de 13 ou 14 ans quand elle a enregistré ses premières faces. Alors on va écouter ce second disque qui est un peu la tactique des singles à l'époque, c'est-à-dire on sortait une face country plutôt balade et une face plus rockabilly, plus rock'n'roll, plus enlevée, comme par exemple ce Rock'n'Roll Simon Tree, donc Maggie Sue Wimberley. C'est toujours sur le label Sun dans les années 50.

0: The Rock and Roll Simon Tree, c'était donc Maggie Sue Wimberley. Ça, c'était donc, eh bien, dans ces années 50, vous l'avez vu, aussi à l'aise sur des rockabilly très enlevés que sur de la balade country comme ce How Long qu'on a pu entendre avant ce Rock and Roll Simon Tree. Et alors, s'il y avait des artistes féminines qui chantaient seules, il y en avait aussi qui chantaient de manière collective. Comme par exemple, ma grande, qui vas-tu présenter ? D'abord, présente-toi d'abord avant de présenter ses autres sœurs, puisqu'il y a quand même aussi une sororité en studio ce soir.
1: Bah, je m'appelle Daisy. Et donc, bah, je vais vous présenter les...
0: Tu fais quoi comme métier ?
1: Bah, j'en fais pas. Enfin, si, je suis écolière, mais bon.
0: Ah, t'es écolière. Écolière seulement ?
1: Oui.
0: En primaire ?
1: Non, au collège.
0: Ah, bah voilà, t'es une collégienne alors. Oui. Hein. Eh bien, vas-y ma grande, excuse-moi.
1: Je vais vous présenter les Miller Sisters qui ont aussi fait des labels chez Sun Records.
0: Et oui, des disques sur le label Sun, les Miller Sisters. Alors, contrairement à Abby et Daisy qui sont en studio, qui sont de vraies sœurs de sang, les Miller Sisters n'étaient pas des sœurs de sang. Alors, quel type de sœurs elles pouvaient être ?
2: Bonne question.
0: Je vous laisse deviner.
1: Sœurs-copines ?
0: Ah, copine, alors on espère que vu qu'elles enregistraient ensemble, en effet, qu'elles étaient quand même amies.
2: Des sœurs de cœur ?
0: Alors, des sœurs de cœur, alors oui, indirectement.
2: Des sœurs de chaussettes ?
0: Alors, je ne sais pas ce que sont des sœurs de chaussettes. Des sœurs qui sont jolies, ce sont quoi ?
1: Bah, des sœurs jolies.
2: Des sœurs canons.
0: Ouais, on peut dire aussi des belles sœurs, mais les belles sœurs, c'est pas forcément des sœurs jolies, ce sont aussi des sœurs par la loi. Comme on dit en anglais, des sisters-in-law, c'est-à-dire qu'elles étaient belles sœurs entre elles. Alors je ne sais pas quel est le lien entre elles, si l'une était mariée avec le frère de l'autre. Bref, c'était des belles sœurs, donc des sœurs dans la loi en anglais. Et comme ça l'est aussi en français, mais on a cette expression plus poétique qui veut dire belles sœurs. Et les Miller Sisters, eh bien, on va les écouter. Qu'est-ce que vous en dites, les filles ?
2: Moi, je suis OK.
0: Vous êtes OK ? Même les vraies sœurs sont OK pour entendre des sœurs de la loi ?
1: Oui. Donc,
0: des sœurs qui peuvent se défaire légalement.
2: Oui.
0: Eh bien, écoutons une doublette de morceaux. De I Know I Can't Forget You. Je sais que je ne peux pas t'oublier. Et nous enchaînerons avec, donc ça pareil, on commence par quelque chose de calme, plutôt une balade, avec toujours ces arrangements derrière, avec une steel guitare, un violon et une guitare électrique rythmique qui joue en ce qu'on appelle donc le dead string boogie bass. Et le morceau qui suivra, ce sera le 10 cats down. Alors bon, si je le traduisais en français ce soir avec des enfants, ça serait vraiment politiquement incorrect, donc nous l'éviterons, mais vous pouvez me contacter si vous le souhaitez en message privé sur la page Facebook de Pastoral Mécanique et je vous répondrai bien volontiers sur la signification de ce 10 cats down. Les Miller Sisters donc, avec cette face country, cette face rock habite ce soir, c'est dans Pastoral Mécanique sur les 90.8 de
2: Campus Grenoble
0: et aussi sur la Freies Radio Wüstewelle en
1: Allemagne,
0: exactement chez nos amis donc du côté de Stuttgart, Tübingen et Reutlingen. C'est parti donc avec nos amis les Miller Sisters, c'est ainsi qu'on l'a dit. Et avant, eh bien, il y a la petite punition en jingle qui est traditionnelle plusieurs fois dans cette émission.
2: Vous allez écrire ça.

0: Cette histoire de Ten Cats Down, c'était les Miller Sisters, donc encore un disque de l'époque Sun dans les années 50 à Memphis. Et on va rester sur ce label, puisque même si ce sont les garçons qui se sont arrogés la plus grosse part du gâteau du succès, eh bien, vous l'avez entendu, il y a énormément de filles qui ont enregistré pour ce label, dont une autre que tu vas nous présenter, ma grande.
1: Je m'appelle Zoé Séjourné, j'ai 12 ans et l'artiste s'appelle Barbara Pittman.
0: Eh bien, c'est très bien. Et Barbara Pittman, eh bien, tu sais, ma grande Zozo, puisque c'est la troisième aussi du studio, on va inaugurer cette triplette de Barbara, puisqu'on en aura trois au programme ce soir. Alors, on va écouter cette Barbara Pittman, I Need a Man. C'est le titre. Alors là, encore une fois, on est aux limites du politiquement correct. Je ne l'ai dit qu'une seule fois. Les filles l'ont peut-être... Qu'est-ce qu'il y a, Bi ?
2: Ben, moi, je ne l'ai jamais entendu.
0: Tu ne l'as jamais entendu. Eh bien, écoute, si tu ne l'as jamais entendu, tu vas la découvrir ce soir, ce I Need a Man de Barbara Pittman. En plus, le titre rime avec le nom de famille de cet artiste, une artiste donc de Memphis et qui en avait à remontrer aux hommes. Ça, on peut le dire, encore avec ce morceau très enlevé, très rock'n'roll, et qui prouve bien que eh bien, le rock'n'roll, c'est une affaire avant tout d'être humain. Et découvrons ce morceau de Barbara Pittman de chez Sun dans les années 50.

0: Une histoire d'amour impossible sur ces sons de style guitare. Nous sommes dans le Bakersfield des années 60. Tiens, Bi, peux-tu me dire qui était cette chanteuse que nous venons d'entendre ?
1: Bien sûr, c'était Barbara. C'était aussi une Barbara et elle s'appelait Barbara. Bah, c'est logique, elle s'appelait Barbara Chitwood. Donc ça fait une deuxième Barbara.
0: Une deuxième Barbara Chitwood et une deuxième qui parlait d'homme dans sa chanson, puisque après le I Need a Man de Barbara Pittman, eh bien c'était une histoire de Married Man. Donc peut-être on peut imaginer le début d'une histoire et puis le Married Man, peut-être la suite d'une histoire. Oui, Abby ?
1: Je trouve que Barbara, ça ressemble à Barba Papa.
0: Eh bien oui, exactement, surtout avec des chansons ainsi un peu sucrées et puis très bonnes à savourer. Cette histoire de Married Man, comme le nom l'indique, un homme marié, une histoire impossible de Barbara Chitwood, avec ce nom peut-être prédestiné Cheat. Parce qu'en anglais, cheat, C-H-E-A-T, c'est l'infidélité, tout simplement, lorsque l'on trompe quelqu'un. Et on peut imaginer qu'à travers ce Married Man, la pauvre Barbara Chitwood voudrait entamer une histoire malheureusement impossible parce que cet homme qu'elle convoite tant est marié. Et ça peut arriver, bien évidemment. Mais nous allons présenter la troisième Barbara de la soirée.
1: Oui.
0: Alors, c'est Barbara...
2: Clifford.
0: Merci Daisy, Barbara Clifford, que l'on appelle aussi Miss Barbara Clifford. Allez, avec un morceau qui est un rockabilly bien enlevé, on l'écoute tout de suite avec, allez, encore quelques lignes à copier, n'est-ce pas Daisy ?
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1: Hey, voodoo avec Miss Barbara Clifford. Et nous allons continuer, alors pareil, avec des sons comme ça de contrebasse bien slappés. Et en l'occurrence, avec une jeune femme qui elle-même est à la fois la chanteuse et la contrebassiste du groupe. Et lorsque l'on parle de contrebasse en rockabilly, on entend bien évidemment la contrebasse slappée. Et toi, Zoé, donc, tu vas nous présenter cette fille, comment s'appelle-t-elle?
2: Elle s'appelle Elisa Stark.
1: Elisa Stark, exactement, et son groupe, ce sont les Dappers. C'est elle vraiment la patronne du groupe, on peut le dire, puisque c'est elle qui se tient sur scène et qui tient le groupe. Elle est au chant et à la contrebasse, on l'a dit. Et la particularité de ce groupe, c'est qu'il vient d'un pays qui n'est pas si lointain que ça, qui est sur notre continent, qui est le... Voilà, qui est le Monténégro. Le Monténégro qui n'est pas tout à fait sur la mer Méditerranée.
2: Sur la mer Adriatique.
1: Et oui, sur la mer Adriatique, parce que c'est justement là-bas aussi que se développe, dans l'est de notre continent, une très forte scène rockabilly. On va écouter donc tout de suite ce morceau d'Elisa Stark and the Dappers. Ça s'intitule Broken Hill, avec le son bien slappé et bien stylé d'Elisa elle-même.
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0: Yeah, with the Broken Heel, Eliza Stark and the Dappers, ce groupe du Monténégro, avec Eliza elle-même à la contrebasse et au chant. Et bien, on va rester comme ça avec des filles qui non seulement donnent de la voix, mais aussi de l'instrument. Et là, je dirais même surtout de l'instrument, puisque là, on a un petit groupe canadien qui est bien sympa, qui a fait beaucoup parler de lui depuis ces dernières années, depuis une dizaine d'années, avec notamment la reprise d'un morceau très connu en version surf, comme l'indique le nom de ce groupe. Abby, comment s'appellent-elles ces filles?
1: Elles s'appellent les... Ta-ta-ta-ta, roulement de tambour.
0: Roulement de tambour.
1: Ta-ta-ta-ta, les Surfragettes.
0: Les Surfragettes, exactement. Les Surfragettes qui sont, on l'a dit, un groupe canadien et qui... le nom, les Surfragettes, ça ne veut pas dire les sœurs en français comme les sisters. Hein, c'est surf, c'est le jeu de mots avec le style de musique qu'elles interprètent, qui est complètement instrumental. Les Surfragettes, donc, et un jeu de mots avec surf, donc, avec les suffragettes. Qu'est-ce qu'étaient les suffragettes, Abby?
1: Les suffragettes.
0: C'était des femmes qui manifestaient.
1: Ah oui, pour le droit de la femme pour pouvoir voter.
0: Exactement, c'était pour le droit de vote. Et comme ça, allié à cette merveilleuse musique instrumentale qu'est la surf music, ça donnait donc ce groupe, les Surfragettes.
1: Et elles manifestaient parce que, je pense que vous le savez, si vous apprenez bien vos leçons à l'école, parce qu'à l'époque, les femmes n'avaient pas le droit de voter, donc elles manifestaient pour avoir elles aussi le droit de voter.
0: Exactement. Donc, on va les écouter, les Surfragettes. Alors, elles, on pourrait dire, c'est les petites filles ou les arrière-petites filles des femmes qui ont manifesté. Et elles manifestent avec des guitares, comme on les aime. Et avec ce son bien surf, avec un morceau qui est une reprise, c'est le morceau qui les a fait connaître, qui est une reprise d'un morceau de Britney Spears qui s'intitule Toxic. Donc nous sommes de retour dans les années 2000 sur le son des 60s, bien évidemment avec les jingles californiens qui vont bien avec cette musique instrumentale.
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0: Donc ce groupe, ces manifestantes, c'était donc les Suffragettes. Suffragettes, donc, et non pas les suffragettes, même si elles en descendent. Maintenant, eh bien, nous allons écouter une chanteuse irlandaise. Comment s'appelle-t-elle, ma petite Abby ?
1: Eh bien, déjà, je suis pas petite.
0: Je sais, tu es grande. C'était une... on va pas dire une métaphore, c'était un mot de... comment dire... D'affection, voilà.
1: Eh bien, elle s'appelait Imelda May.
0: Imelda May, voilà. C'est celle que nous allons entendre tout de suite avec ce morceau qui s'intitule...
1: Johnny Boom Boom.
0: Johnny Got a Boom Boom. Vous allez voir, avec une super intro de percussion avec le bodhrán d'Imelda May, puisqu'elle est irlandaise d'origine, on l'a dit, et oui. Puis qu'elle se permet de jouer le bodhrán, et puis la contrebasse lapée et la guitare bien en twang de son mari Darrell Hyam. Darrell Hyam et Imelda May, que l'on a vu il y a quelques jours sur la scène d'un festival de blues en Hollande.
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0: Les filles, on va se quitter sur ce morceau
1: mince
0: de Samantha Fish. Eh bien oui, parce que nous arrivons déjà à la fin de cette émission. Samantha Fish que nous avons pu voir samedi dernier. C'était le 27 juin sur la scène du Festival de Jazz à Vienne avec cette slide guitare bien grasse, puisque c'est elle qui joue et qui chante de la guitare. Les filles, ben on se retrouve une prochaine fois.
1: Oui. Je sais pas quand, enfin on sait pas quand, ben mais oui, on va sûrement se retrouver.
0: C'est encore les vacances, hein. Et eh bien c'était un plaisir de faire de la radio avec vous ce soir. Oui.
1: Voilà.
0: Exactement, tu as levé le doigt. Eh bien les filles, on va en vous souhaitant de bonnes vacances, puisque désormais c'est le temps des vacances pour vous. Et on se retrouve de toute façon, peut-être avec vous pas, mais la semaine prochaine, même heure, même fréquence, même punition. D'ici là, conduisez prudemment, ne buvez pas trop, embrassez votre femme ou votre mari et écoutez beaucoup de musique qui pétarade. Et vous le savez, dans cette émission, le King Elvis qui officie au générique ne touche aucun cachet puisqu'il les avale. Qu'Elvis vous bénisse, que Johnny Cash point ne vous lâche et que Poison Ivy longtemps vous prête vie. Ainsi soit-il, à la semaine prochaine. Salut, ciao, tchuss, salut les
1: tchuss
0: filles.
1: Tchuss les potes à la compote. Adieu, à bientôt.

0: Abby, c'est bon, je suis là.
1: Si, voilà, c'est quand même, c'est quoi les...
2: Arrêtez de vous battre.

Bonsoir à tous, vous êtes bien sur Radio Campus Grenoble, 21e et dernier épisode de cette deuxième saison de Où est-ce qu'on va, toujours en compagnie de Claire-Lie et Rémi qui chuchotent à côté de moi. On est au ciel parce qu'il fait très chaud et comme c'est le dernier épisode de cette deuxième saison de Où est-ce qu'on va, je voulais avant tout le dédier à Clément. Alors je vous explique pourquoi je contextualise Clément, c'est mon collègue UPE2A qui est dans mon collège. Et UPE2A, alors c'est pas le sigle d'un quelconque club de foot, au contraire c'est ses élèves, généralement, qui arrivent en France pour des raisons bien indépendantes de leur volonté et qui, avant d'être inclus dans le système général, passent par un dispositif donc dans lequel ils apprennent le français au maximum. Alors ça c'est sur le papier, Où est-ce qu'on va, n'étant pas une émission politique mais bel et bien musicale, je vais arrêter ici sinon je partirai trop loin. Et donc, pendant un an et demi, au final j'avais la playlist idéale sous mes yeux et en quotidien, car j'ai beaucoup de ces élèves depuis 2 voire 3 ans et beaucoup de ces élèves maintenant passent le brevet. D'ailleurs je souhaite bonne réussite pour demain parce que c'est la dernière épreuve. Et je me suis dit, comme je vais leur dire au revoir demain, qu'ils partiront pour les vacances, pourquoi pas leur demander un morceau ou voir plusieurs morceaux dans leur langue d'origine. C'est pour ça que ce soir on va s'écouter du rap albanais, de la pop algérienne, enfin je sais pas trop comment dire. Bref, on va partir dans tous les sens et je les remercie vivement d'avoir joué vraiment le jeu à fond. Et donc je dédie ce message et cet épisode à Clément qui, je l'espère, va rester avec nous. Si vous avez arrêté quoi que ce soit, rassurez-vous, dès 22h01, tout sera dispo sur le podcast de l'émission sur le site de Radio Campus Grenoble. Et pour commencer, on va s'écouter du Wolof avec Miyagise et Vijay. Et on passera ensuite du côté de El Grande Toto, un morceau plus récent en arabe, Emma Hayer. Très belle écoute à vous sur Radio Campus Grenoble.

À l'instant, sur Radio Campus Grenoble, c'était Mahayer par El Grande Toto qui nous venait tout droit du Maroc. Et puis on va passer de la journée à la langue tamoule. Et quand j'ai demandé à mon élève de quoi parlait ce morceau, elle m'a dit c'est une chanson qui rend hommage à l'amour, au sacrifice et à la grandeur d'une mère. Tout un programme. On passera ensuite du côté de la langue soussou avec Habitude, un morceau interprété par Ekei et Jellikaba Bintou. Je rappelle que ce 21e épisode de Où est-ce qu'on va est entièrement programmé par les élèves du PE2A. Donc il y aura peut-être un peu des redites en français et en turc, c'est normal, hein, y a des langues qui vont se recouper. Mais quand même, ça reste bel et bien polyglotte. Alors très belle écoute à vous.

À l'instant sur Radio Campus Grenoble, c'était AK avec Jelly Kebab Intou qui chantait donc en français et aussi en langue soussou. On va désormais passer du côté du turc. Alors, il y aura deux morceaux en turc, c'est normal, c'est les élèves qui l'ont fait. Mais ce premier morceau, c'est assez rigolo parce que c'est plutôt un style folk rock, vraiment un peu aux antipodes de ce qu'on va attendre pour le reste de l'épisode. Un morceau sur l'amitié par Barış Manço, Arkadaşım Esek. On passera ensuite du côté de Kinshasa avec un des grands ambassadeurs de cette ville et même du continent africain. Je crois même qu'il est ambassadeur UNICEF, sans mauvais jeu de mots. C'est Fally Ipupa qui chantera en langue Lingala, Eloko Oyo. Très belle écoute à vous sur Radio Campus Grenoble.

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On vient à l'instant de s'écouter Eloko Oyo par Fali Ipupa en langue Lingala. Juste avant, c'était du Turc Arkadashim Eshek. Je vous rappelle que Où est-ce qu'on va, l'émission que vous écoutez actuellement jusqu'à 22h, c'est un morceau, une langue différente. Et j'ai demandé à mes élèves du PE2A de faire ça, de faire un petit morceau en guise de souvenir, de clin d'œil, car beaucoup de ces élèves, je ne vais plus les revoir, ils sont en troisième, ils passent le brevet à l'heure actuelle. En autre élève, on a justement Rémi. Rémi qui nous a proposé un morceau en espagnol par un artiste argentin, Gabo Ferro, qui a un morceau de 2013 qui s'intitule Volver a Volver. Alors c'est changement d'ambiance, hein. Vous tirez pas une balle s'il vous plaît, restez encore un peu, il y aura des très très bons sons pour la suite, parce qu'on va ensuite enchaîner avec Nancy Ajram qui nous vient tout droit d'Algérie, Arnos, un morceau vous allez voir qui bouge beaucoup plus. Merci Rémi.

on a carrément voyagé depuis le début de ce 21e épisode de Où est-ce qu'on va, et deux morceaux à l'instant. On avait tout d'abord Nancy Ajram en direct d'Algérie avec beaucoup de percussions. Le morceau d'avant, on peut dire qu'il y avait un peu moins de percussions, c'était celui proposé par Rémi. J'avoue que je me suis moqué en l'écoutant, mais en vrai c'était une très belle balade acoustique en direct d'Argentine par Gabo Ferro. Et tout de suite, on va continuer le tour d'horizon des élèves UPE2A. Alors là, changement radical d'ambiance, on va passer au rap-trap albanais, s'il vous plaît, avec Touch Zone Flow. Et puis on passera à nouveau un morceau très actuel, je crois qu'il a 2-3 semaines, pas plus, arabe-marocain slash italien, c'est Sfera e Basta et Distinct avec Aïe Aïe Aïe, un clip très sympa que je vous invite fortement à aller voir. Profitez bien sur Radio Campus Grenoble.

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J'espère que vous appréciez toujours ce 21e et dernier épisode de la deuxième saison de Où est-ce qu'on va avoir le visage de Claire Lierim. Je suis pas sûr qu'ils apprécient tout autant, mais bon, c'est pas grave, hein, je vais continuer quand même, hein, faire comme si de rien n'était. On était à l'instant avec le rappeur albanais Tyson Flow et à l'instant en arabe, marocain et italien. Très beau featuring Sfera e Basta et Distinct. On va justement passer à la proposition de Claire Lee en langue basque. Aïspa, que vous allez m'en dire des nouvelles et vous me ferez une petite traduction instantanée de cette langue ô combien bizarre. Et puis on va passer du côté de la langue maoré ou chimaoré, hein, une des langues qui est parlée à Mayotte, c'est Goulam, interprété par Zoukari avec Zaouidi. Très belle écoute à vous sur Radio Campus Grenoble.

Sur les ondes chatoyantes de Radio Campus Grenoble, vous venez d'écouter de la langue maoré avec Goulam. C'est un featuring de Zoukari et Zawidi. Juste avant, on avait une proposition par Clairly en basque. Clairly qui n'est pas une élève du PE2A, contrairement à toutes les autres propositions. Je rappelle que ce sont les élèves à qui je vais dire au revoir demain après la dernière épreuve du brevet, des élèves de 3e, donc qui a été intégré dans ce dispositif UPE2A de mon collège, qui ont fait la sélection des morceaux pour ce soir. On va s'écouter un deuxième morceau turc. Alors je sais qu'il y en a déjà eu un, mais c'est pas grave, entorse à la règle. C'est un morceau très connu qui est notamment utilisé par l'équipe nationale de football de Turquie, c'est Bir Oluruz Yolunda. Alors je sais pas du tout s'ils sont à la Coupe du Monde ou pas, peu importe, en tout cas ça permet de faire la transition avec le morceau suivant, parce qu'une équipe qui n'y est pas à la Coupe du Monde, à mon grand désespoir, c'est l'Italie. Tordici qui va nous interpréter Delinquenti, un rap italien assez rigolo parce que c'est sur les routiers, les camionneurs, et oui, et si vous pouvez prêter attention aux paroles, vous verrez un peu ce que ça signifie. Et on finira par un très beau duo en portugais, Bem qui va nous entonner Chapéu de Paia pour finir en beauté ce 21e et dernier épisode de Radio Campus Grenoble. Alors très belle écoute à vous.

Incroyable dernier morceau en portugais, Chapéu de Jipaya, une très belle manière de clôturer ce 21e épisode de Où est-ce qu'on va. Je rappelle, une bonne fois pour toutes, que cet épisode a été entièrement programmé par les élèves UPE2A de mon collège. Alors, ils ne savent pas que c'était forcément pour la radio, mais en tout cas, c'était une manière de garder une trace d'eux, une manière de garder un petit souvenir d'eux et de leur langue natale, puisque comme ils vont passer leur dernière épreuve du brevet demain, bah, je vais leur dire au revoir. En tout cas, j'espère que vous avez apprécié et ce petit moment, cette petite voyage polyglotte en notre compagnie sur 90.8 FM sur Radio Campus Grenoble. Si vous avez raté quoi que ce soit, n'hésitez pas, dans quelques secondes à peine, le podcast sera disponible sur le site de la radio. L'occasion pour moi aussi de vous remercier pour votre présence auditive ou pour votre présence physique, même parfois parasitaire, n'est-ce pas Clairly et Rémi? Voilà, et je sais que je l'ai dit maintes et maintes fois, mais normalement c'est bon, c'est officiel pour la semaine prochaine, un dernier petit épisode spécial, l'interview avec Puppet Mastaz, et comme ça sera intégralement en anglais, je vous conseille de faire très très fort du Duolingo pendant la semaine à venir en anglais, mais il y aura quand même, rassurez-vous, des morceaux pour un peu s'enjailler. Encore merci pour tout, et on se retrouve après l'été, normalement début septembre, peut-être plus qu'une fois par mois, mais rassurez-vous, avec à nouveau de très beaux défis polyglottes pour Où est-ce qu'on va. D'ici là, encore merci, et je vous souhaite un très bel été, hydratez-vous bien, et prenez bien soin de vous. Ciao, ciao.

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Darius Held est un musicien-compositeur allemand qui, depuis quelques années, travaille avec des amis musiciens d'un orchestre et nous donne un album qui se nomme Funk Steel et c'est une des meilleures sorties que j'ai entendues cette année. Beaucoup de silence, beaucoup d'attention et vraiment la place pour chaque instrument. Tout se développe exactement au bon endroit, en tout cas en ce qui me concerne. Ça paraît chez Impact Recordings, Darius Held.

Hervé Bogossian vient de Marseille, il joue Prémisse 4-4 pour Pipe Organ, un disque très atmosphérique où là encore chaque détail est bien à sa place et on entend cet orgue magnifique se développer et ça se délie. Hervé Bogossian.

0: Martina Archer est ici avec Claire McAllister, sa compagne qui fait les textes. Martine, lui, joue du saxophone et avec leurs amis, ils font du jazz, comme on peut s'y attendre avec Discus Music. C'est très agréable. Mast Year, Martina Archer et Claire McAllister.
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Bypass Music viennent de New York. J'aime vraiment beaucoup, beaucoup leur musique. Elle est très singulière, elle aussi, toujours étrange. Et Five Phrases ne va pas démentir cette réputation. C'est autoproduit, comme souvent avec Bypass Music.

Laurent Pernis est à Marseille. Presque Nature est un disque qu'il a autoproduit avec beaucoup d'enregistrements de terrain. Et ma foi, ça se déroule, ça suit son cours et on passe un bon moment, on voyage avec lui. Merci Laurent Pernis. Et c'est la fin de cet Indie Drome. Bien le bonjour chez vous.

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Yo, comme disait l'autre, si tu veux sauver la planète, alors tue-toi sur des lyrics de Jean-Paul Sartre.

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